Shania Twain sur RTL2, un podcast signé Wax lui est consacré. 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

Sting sur RTL2 annoncé à la première édition de Saline Royale Live à Arc-et-Senans dans le Doubs le 26 juillet. 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

Booba Stank, The Reason sur RT2. 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

Bradley Cooper et Lady Gaga sur RTL2. 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

0: Green Day, Boulevard of Broken Dreams. Bonjour à tous, bienvenue en ce mercredi matin.
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0: Damien Le David, Alanis Morissette, Gaëtan Roussel arrive après les infos de Raphaël Thomas. Bonjour Raphaël.
2: Bonjour Grégory, bonjour à tous.
0: Et les températures vont encore grimper aujourd'hui.
2: Jusqu'à 38 degrés attendus cet après-midi, 39 prévus pour demain, des températures supérieures de 10 à 15 degrés au normal de saison selon Météo France. 13 départements de la façade ouest sont désormais en vigilance orange canicule. L'alerte s'étend de la Gironde à la Manche. Il est recommandé d'éviter les activités sportives en extérieur. Un coureur est mort dimanche à Paris ainsi qu'une femme qui participait à un aerox à Lyon. Le Premier ministre Sébastien Lecornu présidera demain une réunion interministérielle sur la canicule. Vous faites peut-être partie des 3 millions de Français concernés par l'indemnité carburant à destination des grands rouleurs. Un coup de pouce d'un montant de 100 euros maximum pour les salariés aux revenus modestes contraints de rouler plus de 30 km entre leur domicile et leur lieu de travail. Il sera possible d'en faire la demande à partir de 8h ce matin sur le site des impôts. Hier, les cours du pétrole sont repartis à la hausse suite à la reprise des attaques américaines contre l'Iran.
0: Le procès en appel de Nicolas Sarkozy prend fin aujourd'hui à Paris.
2: L'ancien chef de l'État comparaît dans le cadre des soupçons de financement libyen de sa campagne présidentielle de 2007. Il clame toujours son innocence. En première instance, il avait été condamné à 5 ans de détention et avait passé 20 jours à la prison parisienne de la Santé. Une bonne nouvelle sur le front de l'environnement, la déforestation en Amazonie brésilienne a atteint l'an dernier son plus bas niveau depuis 2019. Pour la première fois, la surface déboisée dans tout le pays est passée sous le million d'hectares. Le président Lula s'est engagé à éradiquer la déforestation illégale d'ici 2030 pour freiner le réchauffement climatique.
0: Les sports en tennis, Roland-Garros, c'est déjà fini pour Loïse Boisson.
2: Et oui, un an après avoir atteint les demi-finales, la Française de 23 ans a été éliminée dès son entrée en lice. Hier, elle a été battue par la Russe Anna Kalinskaya. Chez les hommes, Moïse Kouame, 17 ans, 318e mondial, lui, a créé l'exploit en éliminant au premier tour le croate Marin Cilic. À suivre aujourd'hui un duel 100% français entre Hugo Humbert et Quentin Ellis. De son côté, Valentin Royer tentera d'atteindre le troisième tour face à Novak Djokovic. Face à la météo, il va encore faire très chaud aujourd'hui. Déjà 18 degrés ce matin à Lille, Dijon et Ajaccio, 19 à Brest, 21 à Bordeaux et Paris, 22 à Nice et à La Rochelle. Ce sont désormais 13 départements de l'Ouest qui sont en vigilance orange canicule. L'alerte s'étend de la Gironde à la Manche en passant par l'ensemble de la Bretagne. Aujourd'hui, le temps va rester ensoleillé sur tout le pays. On aura juste quelques nuages de la Normandie au Pays de la Loire, un léger risque de pluie en montagne sur les Alpes et les Pyrénées. Partout ailleurs, il fera très beau. Pour les maximales, il est prévu jusqu'à 36 voire 38 degrés sur le Poitou, Charente et le Centre-Val de Loire. Il fera 30 à Cherbourg, 32 à Strasbourg et à Perpignan, 33 à Bourges, 35 degrés à Lyon. On attend jusqu'à 36 du côté de Nantes.
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0: Martin Roussel, évidemment, et tout s'en va sur RTL2.
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0: Et comme le chantait Clo-Clo, tout s'en va et tout revient. Regardez, on est déjà de retour pour attaquer ensemble ce mercredi 27 mai. Bonjour Justine.
2: Et bonjour Greg, bonjour tout le monde.
0: Bonjour Jérém, Max et Angelo, les trois fidèles déjà dans le studio.
3: Bonjour.
0: Et évidemment, on a dans le coin Léa, Caro, Antoine, Julo, on embrasse tout le monde.
2: Une bien belle équipe.
0: Ah bien sûr.
2: Ça va Greg?
0: Ouais, très bien. J'ai moins dormi parce que je me suis levé pour regarder la deuxième mi-temps du match des Spurs cette nuit. Là, tu sais, c'est de la NBA avec Victor Wembanyama contre OKC, le Thunder, c'est passionnant. Donc j'ai dit que je me retire une heure de sommeil.
2: Bah oui, tu te disais je dors trop, donc forcément, ouais. Allez hop, petit réveil encore plus tôt.
0: Voilà, en fait hier on a fait un sujet sur le sommeil et je me suis aperçu qu'être deuxième, être battu d'une demi-heure, trois quarts d'heure par Jérém, ça me gonfle. Donc là j'ai pris une heure cette nuit pour
2: regarder. Sache que Jérém il te battra de toute façon, parce que toi tu dors jusqu'à midi le week-end, lui il dort même pas le week-end.
0: Ouais, bah enfin le week-end, oui, là,
4: Ah, j'ai des trucs à faire.
0: Ouais, bah une maison.
4: Bah oui,
0: voilà. Construire une maison.
4: Et des enfants aussi.
0: Ah,
4: tu t'en occupes pas du tout.
0: Je les croise de temps en temps. Je les croise.
2: Enfin, maintenant, je connais leur prénom.
0: Maintenant, ils ont l'âge de Justine, hein, 16 enfants, c'est ça. Et toi, ça va?
2: Bah oui, moi ça va. Je vis très mal cette chaleur, hein, comme beaucoup d'entre vous. J'ai hâte que ça se termine, cette vague de canicule.
0: Va falloir être patiente parce que ça va être pire demain encore.
2: Ouais. Bah, j'ai l'impression que tous les jours c'est pire. Donc,
0: Jusqu'à jeudi plein pot, ouais.
2: Et en fait, je vis dans le noir, quoi. Chez moi, donc on ferme tout. Donc c'est un peu bizarre, quoi. Mais bon, allez, on se tient tous les mains, là. Et puis,
0: on se tient pas les mains. Elles sont moites. Tu t'approches pas. Puis en plus, elle continue de dormir collée à Romwam alors qu'il fait 60 degrés.
2: Ah, ça, bien sûr, sinon je dors pas bien.
0: C'est insupportable. C'est son mec, hein, je précise, Romwam, pour les nouveaux auditeurs. Tu peux se dire, mais qu'est-ce que c'est, un Romwam?
2: C'est pas mon chien.
0: Non, évidemment. Allez, Alanis Morissette, Ironic sur RTL2.

0: Alanis Morissette et Ironic. Bon, bah, ce matin, dans l'info du jour, l'info du matin, je vous parle de cuisine, ok? Mmh. Mais plus particulièrement de cuisine anti-gaspi.
1: Ah,
0: en
1: super.
0: Gros, trois étoiles avec des épluchures.
1: Très bien.
0: Je vais vous montrer comment on peut faire. Il n'y a pas de démo visuelle, hein, ça va être raconté, je précise quand même. Damien et David aussi sera là. Next Summer sur RTL2, à tout de suite.
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0: Daniel David sur RTL 2.
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0: Bon, le zéro déchet en cuisine, il faut le dire, séduit de plus en plus de gens, parmi nous d'ailleurs. Le principe, on le connaît, c'est d'arrêter de voir les épluchures, le pain rassis, les légumes un peu moches comme des déchets et commencer à les transformer en vrais bons plats. Même si visuellement, c'est pas très beau. Par exemple, les épluchures de pommes de terre se transforment régulièrement en chips au four. Les fans de radis deviennent du pesto et le vieux pain tout sec revient miraculeusement à la vie en pain perdu. Bon, ça, le pain perdu, c'est une recette ancienne, mais c'est vrai que c'est bon. Ouais, j'adore ça. Même les fruits fatigués trouvent une seconde carrière en smoothie, en compote, en crumble. Voilà, vous pouvez vous dire, bah tiens, je vais pas pouvoir croquer dedans, il est un peu mou. Et bah derrière, je peux le mettre en gâteau. D'ailleurs, beaucoup de personnes se mettent au batch cooking. Alors qu'est-ce que ça veut dire? C'est quand tu cuisines plusieurs repas d'avance d'un coup avec les mêmes ingrédients. Parce qu'aujourd'hui, bah, vu le prix des courses, des fruits et légumes en particulier, même moches, vaut mieux rentabiliser.
2: C'est surprenant, mais je le fais, hein, pour mon bébé, tous les dimanches.
0: Ah bah oui, pour les bébés, bien sûr. Les spécialistes rappellent aussi que notre alimentation représente environ un quart des émissions de gaz à effet de serre en France. Donc, cuisiner autrement, même à petite échelle, bah, ça peut avoir un véritable impact. Bon, après, il y a quand même une limite, le fameux bac à légumes de l'espoir. On l'a tous connu, on l'a peut-être actuellement. Vous savez, ces carottes molles que t'avais oubliées. Dans le bac à légumes, il en restait deux ou trois au fond. Tu dis, ah, des... Non, vous ferez jamais un bon velouté avec, je vous le dis de manière très claire. Un légume oublié 6 mois sans énergie, sans vitamines.
2: Faites des purées.
0: Oui, oui, non, mais c'est sûr.
2: Voilà.
0: Ouais, bon, enfin bon.
2: Bah oui, je fais des purées de tout maintenant. Donc.
0: Bah oui, pour bébé, voilà. Et pour Ambrum et pour toi. Bah comme ça, si un jour tu perds tes dents, bah tu sauras faire.
2: Eh ben voilà.
0: Moi, viens ma soupe et mes purées. Coldplay, A Sky Full of Stars sur RTL2.

0: l'horoscope de ce mercredi 27 mai, Justine. Il y a 3 médailles de bronze. Ah bah super, ça commence par les Gémeaux, tiens.
1: Eh bien, la chance vous tourne le dos ce matin, les Gémeaux. Ça ira mieux demain, allez.
0: Bon, allez, actons que nous sommes jeudi, d'accord. Scorpion.
1: Vous êtes parfois un peu trop intense. Prenez du recul dans certaines situations.
0: Et les Capricornes.
1: Et les Capricornes, vous n'êtes pas très partageurs en ce moment. Pensez aux autres.
0: Médaille d'argent, on démarre avec les Taureaux.
1: Vous aidez un proche à améliorer ses compétences. Vous vous sentez utile, ça vous fait du bien.
0: Les Cancers.
1: Vous réussissez dans tous les domaines et c'est pas prêt de s'arrêter.
0: Les Lions.
1: Vous êtes à l'élément moteur de votre couple. Célibataire, vous boostez votre entourage.
0: Vierge.
1: Vous avez envie de voyager, de découvrir de nouvelles cultures, ça tombe bien, le monde vous tend les bras.
0: Les Balances.
1: Vous ne comptez pas vos heures, votre professionnalisme est apprécié par votre hiérarchie.
0: Les Sagittaires.
1: Vous avez la capacité à prendre les bonnes décisions, on s'en remet souvent à votre jugement. Les Poissons.
0: C'était pas ça, les Sagittaires.
1: Les Verseaux, c'était, pardon.
0: Ouais. Je crois qu'il fallait faire les Sagittaires, on l'avait fait.
1: Oui, oui.
2: Bah, je sais pas, j'écoute.
1: Donc, Sagittaire, vous faites attention à vos finances, ça commence doucement à porter ses fruits.
0: Verseaux,
1: vous avez la capacité à prendre des bonnes décisions, on s'en remet souvent à votre jugement.
0: Excusez-moi, j'ai la tête dans le cul. Hein. Et les Poissons.
1: Les Poissons, vous laissez votre esprit critique au vestiaire et misez sur l'écoute et la bienveillance. Belle journée en perspective.
0: Eh ben oui, mais je suis souple. Et puis, la médaille d'or, elle est pour.
1: Elle est pour les Béliers. Voilà. Vous attaquez la journée à 200 à l'heure, les Béliers. Oula. Vous êtes sur tous les fronts, vous faites des merveilles. Qu'est-ce qu'on ferait sans vous?
0: Bah, tu vas prendre le lead, hein. Bien, parce que là, visiblement, allez, j'arrive pas à lire les signes. Donc, comme moi, je suis médaille de bronze, t'es médaille d'or, on va faire simple.
2: Oui, bien.
0: Tiens, l'horoscope, c'est sur rtl2.fr et voici le nouveau tube de Marine. Ça s'appelle Escroc.

0: Marine est escroc sur RTL2. Alors nous, on n'est pas des escrocs, on est des gens généreux. 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
0: 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Et puis Taylor Swift arrive, Hospitalite, et puis on aura le winner du jour avec Juju et les infos sur RTL2.
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9: Il est 6h30, bonjour à tous et bon réveil avec RTL2. On va écouter Taylor Swift, mais avant ça, les infos de Raphaël Thomas. Bonjour Raphaël.
10: Bonjour Justine, bonjour à tous.
9: 13 départements de l'Ouest en vigilance orange à la canicule.
10: Le dôme de chaleur persiste et prend de l'ampleur. La journée d'hier a été la plus chaude jamais enregistrée en France pour un mois de mai. 33 degrés à Dinard, 35 à Cholet, 36 à Niort. Jusqu'à 15 degrés de plus que les normales de saison et de nouveaux records devraient encore être battus aujourd'hui. Du coup, l'épisode de pollution à l'ozone se poursuit lui aussi. En Île-de-France, la vitesse maximale autorisée est réduite de 20 km/h sur les autoroutes et les voies rapides.
9: C'est l'une des mesures annoncées par le gouvernement face à la flambée des prix du carburant.
10: Les grands rouleurs vont pouvoir ce matin faire la demande de cette indemnité de 100€ destinée aux travailleurs modestes contraints d'utiliser leur voiture pour travailler. 3 millions de Français sont concernés. Le formulaire sera disponible dès 8h sur le site impots.gouv.fr. Hier, les cours du pétrole sont repartis à la hausse, conséquence de la reprise des attaques américaines contre l'Iran. Le ministère des Affaires étrangères iranien dénonce une grave violation du cessez-le-feu. Au Liban, les frappes israéliennes ont fait 31 morts dans le sud du pays. L'armée a appelé à l'évacuation d'une quarantaine de villages et ce, malgré l'entrée en vigueur de la trêve mi-avril. 3 ans de prison, dont un ferme sous bracelet électronique. C'est la peine requise hier à l'encontre d'un animateur périscolaire poursuivi pour agression sexuelle sur 3 élèves d'une école maternelle du 11e arrondissement de Paris. L'homme de 36 ans était poursuivi également pour harcèlement sexuel à l'encontre de 2 de ses collègues animatrices. La décision sera rendue le 7 juillet.
9: Les sports et en football, match nul hier entre Nice et Saint-Etienne.
10: Les deux équipes se sont tenues en échec 0 partout à l'occasion du barrage aller de Ligue 1. Le match retour aura lieu vendredi à l'Allianz Riviera, rencontre qui se déroulera à 8 clos en raison des incidents provoqués par les supporters niçois lors de la dernière journée du championnat. Et puis en tennis, il est le plus jeune à se qualifier pour le deuxième tour de Roland-Garros depuis 1991. Moïse Kouamé, 17 ans, a éliminé hier le croate Marin Cilic pour son entrée en lice dans le tournoi. On passe à la météo, il va encore faire très chaud aujourd'hui. Ce matin, il fait 12 degrés à Oyonnax, 14 à Béthune, 19 à Plogoff et à Seignos, 22 à Paris et à Saint-Paul-de-Vence. 13 départements, on le disait, de l'Ouest sont en vigilance orange canicule. L'alerte s'étend de la Gironde à la Manche en passant par l'ensemble de la Bretagne. Aujourd'hui, le temps va rester ensoleillé sur l'ensemble du pays. On aura juste quelques nuages de la Normandie au Pays de la Loire, un léger risque de pluie en montagne sur les Alpes et les Pyrénées. Partout ailleurs, il fera très beau. Pour les maximales, il est prévu jusqu'à 36, voire 38 degrés sur le Poitou-Charentes et le Centre-Val de Loire. Ailleurs, il fera 29 à Figari, 31 à Istres et à Thionville, 33 degrés à Loué et à Vichy et 34 degrés au Havre.
9: Merci, retour des infos à 7h dans le double expresso. Le winner du jour arrive après Taylor Swift.

0: Taylor Swift, Opalite sur RTL2.
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2: Allez, je vous emmène en Corée du Sud pour vous raconter l'histoire spectaculaire de notre winneuse, mais qui n'a fait aucun blessé, je le précise. C'est une retraitée, membre d'un club de natation à Miryong. Et après une session à la piscine, elle se trouvait dans sa voiture sur le parking, prête à rentrer chez elle. Mais en reculant, elle a percuté une voiture. Et à partir de ce moment-là, elle a perdu le contrôle de son véhicule.
3: Oula.
2: Alors elle a foncé tout droit vers la façade vitrée de la piscine qu'elle a traversée avant de finir sa course, 4 mètres plus bas, dans le bassin.
3: Vache, elle est rentrée dans le bassin avec sa voiture.
2: Vous imaginez la surprise pour les nageurs quand même, voilà. Qui eux faisaient des longueurs. Hein. C'est pour ça que je précisais qu'il n'y avait aucun blessé. Une scène digne carrément de la saga Die Hard avec Bruce Willis. La scène, elle a été filmée. Ce sont les nageurs justement qui sont allés rapidement aider notre winneuse à sortir de la voiture, parce que la voiture était quand même sous l'eau. Grosse frayeur pour tout le monde, mais plus de peur que de mal. Tout le monde est sorti indemne de cette cascade. Notre winneuse, elle a été examinée. Elle n'avait pas consommé d'alcool. Elle était bien titulaire du permis de conduire.
3: Alors nous, on a des Philippe dans la Seine. Eux, ils ont des voitures dans la piscine.
2: Allez.
3: Finalement, tout est normal. Voici Seal sur RTL de Crazy dans le double expresso. Bon réveil à tous.

0: Il est crazy. Alors souvent, quand on achète une maison, on rêve de trouver un trésor caché. Et aujourd'hui, on a trouvé encore mieux. Il y a une maison dans la ville de Matituck sur Long Island, dans l'état de New York, qui est à vendre. Alors certes, pour 3 millions d'euros hein, quand même, mais avec pas moins de 41 voitures de collection et plusieurs motos offertes avec.
1: Eh bien, le bien est situé sur un terrain de 6475 mètres carrés, avec une surface habitable de 1230 mètres carrés, dont 890 mètres carrés de garage. Bah, il faut les caler, les voitures.
0: Bien sûr.
1: Et en ce qui concerne les voitures, les plus chères valent jusqu'à 100 000 dollars. On y retrouve une Chrysler Town & Country de 1947, une Porsche 911 de 2004, plusieurs anciennes Bentley, Cadillac et Corvette. Et évidemment, tous les véhicules sont en parfait état de marche. Et encore mieux, en cas de panne, un pont élévateur permet d'effectuer les réparations dans le garage.
0: Mais là, t'achètes, en fait, tu sais, le garage quand t'étais gamin avec toutes tes mini-bagnoles, t'achètes à la fois la maison de Barbie et le garage dans lequel tu peux mettre toutes tes voitures de collecte. Bon, bah, il faut avoir un peu de sous de côté. Vanessa Paradis arrive. Les épines du cœur. 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Dernière chance, dernier appel pour gagner un iPad pour le jeu surprise. Allez, on se dépêche. 3228 pour l'iPad.
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0: Et les épines du cœur sur RTL 2.
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2: On joue avec Caroline ce matin qui appelait le 3228. Salut Caro.
3: Bonjour Justine, bonjour Greg, bonjour toute l'équipe.
0: Bonjour Caroline. Depuis les Sables d'Olonne, oui. 96.6. Grande ville de course de bateaux, hein, évidemment. Hein,
3: exactement.
0: Il y a énormément de... Voilà, l'activité nautique est dense. Vous êtes assistante de direction et vous êtes une sportive. Vous faites du crossfit, là. Hop.
3: Oui.
2: C'est bien, vous faites du aerox ou pas? Est-ce que ça va avec, non?
3: Non. J'ai plus de 50 ans et faut arrêter le délire, là.
0: Ouais, on va y aller tranquille. Laissez nos articulations peinardes. Hein, vraiment.
3: Oui, tranquille.
0: Je vois que vous êtes assistante de direction, comme je l'ai dit. Je me dis qu'un iPad, ça peut être toujours pratique, tu vois, pour le boulot ou pour le divertissement. Donc, c'est ce qu'on va vous offrir ce matin. Voilà.
3: Exactement.
0: Enfin, pour ça, faut...
2: pour le divertissement.
0: Ah oui, pour les vidéos, tu vois, pour les jeux,
3: ouais.
0: Pour la lecture, le divertissement.
2: Oui, c'est ça.
3: Oui,
0: c'est
3: tout à
0: fait. Ouais, ça s'appelle un divertissement, qu'est-ce que je te dise. Allez, on lance les dépop rock.
1: 9. Ni oui ni non.
2: Alors Caro, je vais vous laisser en tête à tête avec Greg pendant 30 secondes.
3: Ok.
2: Il ne faut jamais dire oui, jamais dire non. Et une autre règle, vous n'avez pas le droit de donner deux fois la même réponse de suite. Et un trop grand silence, je me permettrai de vous arrêter.
0: Ouais, en gros, faut jouer le jeu, quoi, hein, ma petite Caro. Alors, je suis désolé si je vous fais perdre par avance. Si vous gagnez, vous serez forte. 3, 2, 1, top chrono. Bonjour Caroline, vous habitez au Sable d'Olonne?
3: Au Sable d'Olonne, tout à fait, dans la ville, plus précisément le Château d'Olonne.
0: D'accord, c'est en Gironde ça, les Sables d'Olonne?
3: C'est en Vendée.
0: Ah, j'ai confondu, vous m'en voulez pas?
3: Mais forcément que non. Bah. Merde, pardon.
4: Aïe, aïe, aïe.
0: Ah, je suis désolé.
2: C'était bien parti.
0: Je suis désolé. C'est le alors celui-là, il est classique, c'est le non réflexe.
2: Ouais, bien sûr.
0: C'est le non qui arrive en fin de phrase, alors qu'en fait, il sert pas à grand-chose en plus. Quoi.
3: Mince.
0: Je suis désolé, ma Caro,
3: j'ai
0: pardon.
3: J'ai dit des gros mots, je suis désolé.
2: C'est normal. Caro, on vous offre un cadeau qui va vous servir au Sable d'Olonne. C'est une serviette Obaba XXL.
0: Voilà.
2: Serviette de plage.
0: Elle est très belle.
3: Je vais aller à la plage dès ce soir. Je suis trop contente.
0: Et la serviette ne sera pas arrivée ce soir. Je vous le dis tout de suite. Je veux bien qu'on soit rapide, mais ça, on ne sait pas faire. On vous embrasse bien fort. Merci d'avoir joué le jeu. Je suis désolé pour ce petit échec. Mais la serviette, c'est cadeau. Le plaisir d'avoir été ensemble et une question.
2: Caro, qu'est-ce qu'on vous sert sur RTL2?
3: Un double expresso. Merci.
0: Merci à vous.

0: Linkin Park, In The End, sur RTL2.
1: Bon, ça fait plusieurs jours maintenant qu'on a tous très chaud, sauf Greg qui ne craint pas la chaleur. Donc on vous a trouvé des astuces ultra simples à base de glaçons pour garder votre logement au frais.
0: Ah oui, on a cherché toutes les astuces et on s'est dit, allez, vas-y, on y va. La méthode la plus courante, décrite par Santé Magazine, consiste tout simplement à placer un saladier de glaçons, idéalement avec un peu de gros sel pour ralentir la fonte, devant un ventilateur. Comme ça, l'air projeté se charge de fraîcheur avant de diffuser dans la pièce un peu comme une clim.
1: Et l'idéal, c'est d'utiliser un bol en métal pour un meilleur effet. Voilà. Une autre solution, il suffit d'humidifier un drap ou une grande serviette avec de l'eau glacée, puis de le ou la suspendre devant une fenêtre entrouverte. Avec ça, l'air qui traverse le tissu humide deviendra plus frais.
0: C'est ce qu'on faisait pour les trajets en voiture quand il n'y avait pas la clim. Et enfin, la nuit, vous pouvez simplement placer une barquette de glaçons sur le rebord de la fenêtre ouverte pour permettre à l'air extérieur de se rafraîchir en entrant dans la pièce. Sinon, vous pioncez dans le frigo. Hein, qu'est-ce que vous voulez, puis il y a une autre astuce comme une autre. Hein.
1: Non, mais moi, ce que j'ai fait là, tu sais, les trucs de glace pour quand t'as mal au dos, je l'ai mis dans mon oreiller.
0: Ah ouais, bah pourquoi pas? Bien sûr. Comme ça, tu te réveilles, c'est trempé. Alex Burn, Under, et le double expresso débarque aussi sur W9 après les infos.
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1: Bonjour à tous, bon mercredi.
0: Merci d'être là, c'est le double expresso RTL de 7h. Non mais elle est immense la prochaine demi-heure comme d'hab, mais quand même, Green Day, Queen, U2, Alex Hepburn, et c'est après les infos de Raphaël Thomas. Bonjour Raphaël.
1: Bonjour Grégory, bonjour à tous.
0: Bon, les températures vont encore grimper aujourd'hui.
1: Oui, jusqu'à 38 degrés attendus cet après-midi, 39 prévus pour demain, des températures supérieures de 10 à 15 degrés au normal de saison, selon Météo France. 13 départements de la façade ouest sont désormais en vigilance orange canicule, l'alerte s'étend de la Gironde à la Manche. Il est recommandé d'éviter les activités sportives en extérieur, un coureur est mort dimanche à Paris, ainsi qu'une
13: jeune femme qui participait à un Aerox à Lyon. Vous faites peut-être partie des 3 millions de Français concernés par l'indemnité carburant à destination des grands rouleurs. Un coup de pouce d'un montant de 100 euros maximum pour les salariés aux revenus modestes qui sont contraints de rouler plus de 30 km entre leur domicile et leur lieu de travail. Il sera possible d'en faire la demande à partir de 8h ce matin sur le site des impôts.
0: Allez, c'est une conséquence de la flambée des prix du carburant.
13: Les ventes de voitures électriques boostent le marché automobile. Les immatriculations de voitures neuves vont de nouveau augmenter en avril au sein de l'Union européenne. Plus 5,1% par rapport à l'an dernier. Ce sont les véhicules électriques qui connaissent la plus forte hausse avec une augmentation de près de 38% des ventes le mois dernier. Le procès en appel de Nicolas Sarkozy prend fin aujourd'hui à Paris. Les avocats de l'ancien chef de l'État vont plaider la relaxe. Nicolas Sarkozy, poursuivi pour les soupçons de financement libyen de sa campagne présidentielle de 2007, clame toujours son innocence. En première instance, il avait été condamné à 5 ans de détention et avait passé 20 jours à la prison parisienne de la Santé. La cour d'appel rendra son arrêt le 30 novembre prochain.
0: Allez Raphaël, on passe au sport en tennis. Roland Garros, c'est malheureusement déjà fini pour Loïs Boisson.
13: Et maintenant, après avoir atteint les demi-finales, la Française de 23 ans a été éliminée dès son entrée en lice hier. Chez les hommes, Moïse Kouamé, 17 ans, a créé l'exploit en éliminant au premier tour le Croate Marin Cilic. Et puis en basket, Oklahoma City mène désormais 3-2 en finale de la conférence Ouest NBA. Les Spurs de Victor Wembanyama viennent de perdre le match 5. Le Thunder, champion en titre, pourrait se qualifier dès demain. Le vainqueur affrontera les Knicks de New York en finale. On passe à la météo, il va encore faire très chaud aujourd'hui. Ce matin, il fait 14 degrés à Beauvais et à Corté, 17 à Vittel, 19 à Jouan-les-Pins, 20 à Biscarrosse, 22 déjà à Saint-Malo. Ce sont désormais 13 départements de l'Ouest qui sont en vigilance orange canicule. L'alerte s'étend de la Gironde à la Manche en passant par l'ensemble de la Bretagne. Et aujourd'hui, le temps va rester ensoleillé sur tout le pays. On aura juste quelques nuages de la Normandie au Pays de la Loire. Un léger risque de pluie en montagne sur les Alpes et sur les Pyrénées. Partout ailleurs, il va faire très beau. Pour les maximales, il est prévu jusqu'à 38 degrés sur le Poitou-Charentes et le Centre-Val de Loire. Il fera 30 à Roubaix, 31 à Nancy, 32 à Mayenne et Nevers, 33 à Paris et 34 à Arles.

0: Alex Hepburn et Under sur RTL 2.
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0: Oh, Grégory et Justine, Greg et Juju.
2: Bonjour. Bonjour, salut mon Grégouche.
0: Bonjour
2: salut
0: l'équipe.
2: Tout le monde.
3: Bonjour.
0: Bon, on est le mercredi 27 mai, on est ravis d'être avec vous. On se réveille très tranquillement ce matin. Il fait chaud, évidemment, vous êtes prudent, vous vous hydratez. Vous essayez de prendre les astuces qu'on vous a données, de les mettre là en application avec les petits glaçons. Sinon, vous faites comme Juju, vous vivez dans le noir. Voilà.
2: C'est ça. Je suis dans mon petit bunker là, depuis quelques jours.
0: Bouge pas, comme ça. Les voisins, ils doivent se dire, qu'est-ce qu'elle fait la vedette? Je pense qu'elle en a marre d'être shootée dans les magazines People. Elle ferme pour pas que son fils se retrouve en une de Voici, de Public ou de Closer, voire de Gala. Je pense que c'est ça que pensent tes voisins, Justine.
2: Bien sûr.
0: Elle a pris le poulard. C'est fou.
2: Grosse tête, on va voir.
0: Gros melon, depuis
2: le zénith de Lille.
0: Ah bah là, c'est énorme. Moi, je dis plus bonjour aux gens.
2: Ah bah ça y est, ça passe plus les portes.
0: Attends, terminez ces bêtises. Bon, on est ravis de vous accueillir, évidemment. Et tout cela est faux, précise. Non, mais quand même, on sait jamais. Flashback du double expresso RTL, de l'horoscope, les savoirs inutiles, les coffres à jouer, on joue en famille tout à l'heure. Et puis le nouveau U2, Song of the Future. C'est

0: U2 extrait de l'album Mr. Lily, enfin album EP de 6 titres. L'album est en construction, c'était sorti en avril dernier. On a eu le droit à 2 EP de U2 là en 4-5 mois. Toujours des bonnes nouvelles. Queen arrive dans Stop Me Now et puis on va avoir le flashback avec une diva et des fantômes. Est-ce que ça te tente une diva? Tu vois laquelle est ton programme?
1: Bien sûr, je vois. On reviendra en février 1985.
0: Très bien. Allez, vous restez avec nous, c'est votre double expresso RTL2.
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2: Alors on démarre ce flashback consacré au mois de février 85 avec le premier album de l'une des plus belles voix de la deuxième partie du 20e siècle. C'est Whitney Houston avec son album éponyme.
0: Ça donne envie de danser.
2: Un premier album qui se classe numéro 1 pendant 14 semaines avec 3 singles quand même qui atteignent le top du Billboard Hot 100. How Will I Know qu'on vient d'entendre, mais aussi Greatest Love of All.

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BO du film SOS Fantôme, traduit en français, sorti en 84. Faut savoir que le décodeur de Canal était à peine sorti. Moi, mon père l'avait ramené, on avait regardé, et c'était au tout début, 84-85, les premiers numéro 1 du top 50. 5 semaines numéro 1. C'est Ivan Reitman, le réalisateur, qui a lui-même tourné le clip. Voilà, on y retrouve quelques passages du film. Et puis Irène Cara y avait fait un clin d'œil, Danny DeVito, Peter Falk. Voilà pour ces jolis souvenirs de février 1985.

0: Queen et Don't Stop Me Now sur RTL2 en ce mercredi matin.
1: Allez, on y va pour l'horoscope à 7h22. Greg, les médailles de bronze, bah ton signe, désolé. On commence avec les Gémeaux.
0: C'est nul. La chance vous tourne le dos ce matin, les Gémeaux. Ça ira mieux demain.
1: Les Scorpions.
0: Vous êtes parfois un peu trop intense. Prenez du recul dans certaines situations.
1: Capricorne.
0: Bon, vous n'êtes pas très partageur en ce moment, hein. Pensez aux autres.
1: Médaille d'argent, un peu mieux pour les taureaux.
0: Vous aidez un proche à améliorer ses compétences, vous vous sentez utile et ça vous fait du bien.
1: Cancer.
0: Vous réussissez dans tous les domaines, c'est pas prêt de s'arrêter.
1: Hein. Les lions.
0: Vous êtes l'élément moteur de votre couple célibataire, vous boostez votre entourage.
1: Vierge.
0: Vous avez envie de voyager, vous avez envie de découvrir de nouvelles cultures, bah ça tombe bien parce que le monde vous tend les bras.
1: Les balances.
0: Vous ne comptez pas vos heures, votre professionnalisme est apprécié par votre hiérarchie.
1: Sagittaire.
0: Vous faites attention à vos finances. Cela commence doucement à porter ses fruits.
1: Verseau.
0: Vous avez la capacité à prendre les bonnes décisions. On s'en remet souvent d'ailleurs à votre jugement.
1: Poisson.
0: Vous laissez votre esprit critique au vestiaire. Vous misez sur l'écoute et la bienveillance. Bon, c'est une belle journée en perspective. Hein.
1: Et médaille d'or aujourd'hui pour les béliers.
0: Oui, mais Juju. Ton signe,
1: ouais.
0: Celui de Jérém aussi. Vous attaquez la journée à 200 à l'heure. Vous êtes sur tous les fronts.

0: Green Day, Holiday, extrait de l'album American Idol, l'un des plus grands albums des années 2000, tout simplement.
1: Les savoirs inutiles arrivent et ce matin, un savoir qui concerne le roi de la pop, Michael Jackson.
0: Ah oui, il a fait quelques trucs. Il a fait quelques trucs. Et puis Mike Smith est là. Drive Safe en duo avec Niall Horan, c'est juste après vos infos et c'est dans le double expresso RTL 2.
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1: Bonjour à tous. tous et bienvenue sur RTL2. Il est 7h30, on va écouter Miles Smith, Lenny Kravitz aussi et Chiran. Mais avant ça, les infos de Raphaël Thomas. Bonjour Raphaël.
20: Bonjour Justine, bonjour à tous.
1: C'est l'une des mesures annoncées par le gouvernement face à la flambée des prix du carburant.
20: Les grands rouleurs vont pouvoir ce matin faire la demande de cette indemnité de 100 euros destinée aux travailleurs modestes contraints d'utiliser leur voiture pour travailler. 3 millions de Français sont concernés. Le formulaire sera disponible dès 8h dans une demi-heure sur le site impots.gouv.fr. Hier, les cours du pétrole sont repartis à la hausse, conséquence de la reprise des attaques américaines contre l'Iran. Le ministère des Affaires étrangères iranien dénonce une grave violation du cessez-le-feu et au Liban, les frappes israéliennes ont fait 31 morts dans le sud du pays. L'armée a appelé à l'évacuation d'une quarantaine de villages et ce, malgré l'entrée en vigueur de la trêve mi-avril.
1: 13 départements de l'Ouest en vigilance orange à la canicule.
20: Le dôme de chaleur persiste et prend de l'ampleur en France. La journée d'hier a été la plus chaude jamais enregistrée dans le pays pour un mois de mai. 33 degrés à Dinard, 35 à Cholet, près de 36 à Niort, jusqu'à 15 degrés de plus que les normales de saison et de nouveaux records devraient être battus aujourd'hui. Du coup, l'épisode de pollution à l'ozone se poursuit lui aussi en Ile-de-France. La vitesse maximale autorisée réduite de 20 km/h sur les autoroutes et sur les voies rapides. 3 ans de prison dont un ferme sous bracelet électronique, c'est la peine requise hier à l'encontre d'un animateur périscolaire poursuivi pour agression sexuelle sur 3 élèves d'une école maternelle du 11e arrondissement de Paris. L'homme de 36 ans était poursuivi également pour harcèlement sexuel à l'encontre de 2 de ses collègues animatrices. La décision sera rendue le 7 juillet.
1: Les sports et en football, un match nul hier entre Nice et Saint-Etienne.
20: Score final 0-0 à l'occasion du barrage aller de Ligue 1. Le match retour aura lieu vendredi à l'Allianz Riviera. Et puis en tennis, il est le plus jeune joueur à se qualifier pour le deuxième tour de Roland-Garros depuis 1991. Moïse Kouame, 17 ans, 318e mondial, a éliminé hier le Croate Marin Cilic pour son entrée en lice dans le tournoi. Face à la météo, avec des températures qui sont déjà assez élevées ce matin, 15 degrés à Sangatte, 17 à Espelette, 19 au Croisic, au Creusot et à Istres, 21 à Paris et 22 à Avranches. Ce sont désormais, on le disait, 13 départements de l'Ouest qui sont en vigilance orange canicule. L'alerte s'étend de la Gironde à la Manche en passant par toute la Bretagne. Aujourd'hui, le temps va rester ensoleillé sur l'ensemble du pays. On aura juste quelques nuages de la Normandie au Pays de la Loire. Un léger risque de pluie en montagne sur les Alpes et sur les Pyrénées. Partout ailleurs, il va faire très beau. Pour les maximales, il est prévu jusqu'à 36 voire 38 degrés sur le Poitou-Charentes et le centre-Val de Loire. Il fera 19 à Courchevel, 27 à Sartène, 28 à Lorient, 31 à Rodez et 33 à Amboise.
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0: Miles Smith et Niall Horan, Drive Safe sur RTL2.
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2: Et ce matin, un savoir inutile qui concerne le roi de la pop, Michael Jackson. Et pour ça, on file sur l'album Dangerous, sorti en 1991. Dans le titre In the Closet, il y a un duo assez mystérieux qui a fait beaucoup parler. Écoutez.

0: longtemps, énormément de fans se sont demandé qui chantait avec Michael Jackson. Dans le clip, on voit le mannequin Naomi Campbell.
1: Ouais.
0: Du coup, énormément de gens pensaient que c'était elle, la voix féminine.
1: C'était toi ?
0: C'était pas moi non plus. La chanteuse cachée derrière le morceau était en réalité Stéphanie de Monaco. À l'époque, son nom n'apparaît même pas officiellement sur le morceau et le secret en fait sera révélé plus tard. En résumé, donc, dans In the Closet, le roi de la pop chante avec une princesse et quand on y pense, bah, ça fait sens.
1: Finalement, les inconnus avaient raison, hein. C'est toujours Stéphanie de Monaco.
0: Toujours.
1: Toujours. Incroyable. Belle anecdote, ça. Ouais. Toi, la machine à café, tout à l'heure, on peut briller avec ce genre de
0: truc. Eh bien, allez-y, brillez.
1: Tu savais que Steph de Monaco, elle avait chanté avec Michael Jackson. Mais c'est pas vrai, Michel.
0: Je vous donne l'info, les gars.
1: Je te jure. Incroyable. Lenny Kravitz, Intent Over Till It's Over. C'est dans votre double expresso RTL de Bon Réveil.

0: Edith Sauver, c'était son anniversaire hier. Tu lui as écrit, j'espère, hein, Justine.
1: J'ai pas osé.
0: Oh non,
1: je suis timide.
0: J'ai vu une vidéo de lui sur scène pour son mais il est baraqué en fait. Il a des, abdos partout.
1: Mais tu sais, la community manager d'RTL2 a fait un petit visuel pour lui souhaiter joyeux anniversaire. Il a liké. J'aurais dû le faire.
0: Il a une passion pour RTL2 aussi, Lenny Kravitz. N'oublie pas, hein, quand il vient en interview, t'es jamais là. Dans un instant, on aura le droit à Ed Sheeran, The Fray, et puis on jouera en famille. Ce sont les coffres à jouer, vos petits bouts de chou qui vont gagner des cadeaux. À tout de suite sur RTL2.
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0: Sheeran et Camera sur RTL 2 à 8h10.
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2: Bah oui, c'est tous les mercredis, c'est pour les enfants. On leur offre à vos enfants plein de cadeaux. Bonjour la maman Delphine. Bonjour Delphine.
3: Bonjour Justine, bonjour Greg, bonjour toute l'équipe.
0: Bonjour Delphine. Delphine de Saint-Luc, on est à côté d'Evreux. Et à vos côtés, il y a Emma. Hein, elle a 9 ans, elle est juste à côté. Vous nous la passez ?
3: Oui, je vous la passe.
0: Allez, on va récupérer Emma au téléphone. Bonjour Emma.
4: Bonjour Greg, bonjour Justine, bonjour toute l'équipe.
2: Et bonjour Emma. Ma puce.
0: Ma petite choupette.
2: Ma puce, tu habites donc à Saint-Luc, près d'Evreux. Tu passes en quelle classe ?
4: CM1.
0: Ouais, tu vas passer
2: CM1,
0: en CM1.
2: Ça y est.
0: Dis-moi, quelles sont tes matières préférées à l'école ?
4: Le sport et les maths.
0: Ah ouais, oh. J'en avais un des deux en commun. Bon, c'est pas les maths.
2: Ouais, bah on s'en doute. Et à côté de l'école, tu fais des activités ?
0: Tu fais quoi ?
4: Je fais de la gym et de l'équitation.
0: Ah ouais, tu fais du poney là en ce moment à ton âge, j'imagine, non ?
4: Oui.
0: Ah ouais, tu fais du poney, évidemment. Moi, je pense qu'on pourrait faire aussi du poney de la gym dans l'équipe, tu vois.
2: Oui,
0: en
2: bah
0: même
2: oui,
0: temps,
2: tout,
0: on tout pourrait faire clair. Du poney gym.
2: Bon, en tout cas, Emma, on va tenter de t'offrir plein de cadeaux. Mmh. On y va ?
0: T'es prête ?
4: Oui.
0: Allez, c'est parti, let's go. Top chrono, une minute, coffre 1, bonne chance, ma choupette.
1: La Nintendo Switch 2.
2: Oh.
4: Passe.
0: Coffre 2.
1: Un séjour au parc Astérix.
0: Wow. Coffre 3.
1: Le jeu vidéo de ton choix.
4: Passe.
0: Coffre 4.
1: Une enceinte Marshall.
0: Pour écouter ta musique.
2: Pour écouter la musique dans
0: coffre
2: ta chambre.
0: Coffre 5.
1: Un séjour au Futuroscope pour 4 personnes.
0: Tu veux aller là ?
4: Oui.
0: Allez,
4: ouais,
0: bravo ! C'est super, le Futuroscope.
5: Elle est contente.
0: T'as vu, elle se relâche.
2: Là,
0: elle était tendue.
2: C'était le stress.
0: Ah ouais.
2: Tu vas te régaler, ma choupette.
0: Ça va être bien, hein ?
4: Oui.
0: Ouais, ça va être trop bien. J'aime beaucoup le. Je suis tendu, je réponds oui, non, puis d'un coup, ouais, joue au Futuroscope.
2: Vous allez partir en famille, ça va être trop bien.
0: Qu'est-ce qu'il y avait derrière, mon Jérémy ?
1: Un iPad.
0: Bon, et ben voilà, le séjour au Futuroscope, il est gagné. Je pense qu'il n'y a pas de regret par rapport à l'iPad. On est très content pour toi. Emma, Delphine, on vous embrasse fort. On rejoue dans une semaine en famille. Inscription au 3228 ou pré-inscription. La banque, c'est dans une heure. Banque au 74-900. Les filles, en stéréo, en duo. La question ?
2: À toutes les deux, qu'est-ce qu'on vous sert sur RTL2 ?

0: Forêt sur RTL2.
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0: Là, j'ai trouvé la version quadruple XL d'avoir du bol. Aujourd'hui, notre winner du jour, quand il joue à la loterie, c'est tout sauf un rigolo. Je vais vous expliquer une histoire invraisemblable. On va prendre la direction des États-Unis et on va vous faire rencontrer Robert Bivan. C'est un Américain qui vient tout simplement de décrocher son 18e jackpot depuis les années 90. Alors, pas 18e euro million, enfin d'ailleurs c'est dollar million si vous voulez. Non, mais beaucoup de sommes et 18 fois. Vous voulez un petit peu le récap?
2: Il a une technique, un truc?
0: Non, il achète un ticket de temps en temps. Tu vois, après ses courses, tranquillement, comme toi, t'achèteras un paquet de chewing-gum en bout de caisse. Non, il prend un... Hop, loterie, je vais gagner. Alors, il repart pas avec des petits articles inutiles, il repart avec des gros chèques. Au total, en 30 années, il a remporté une voiture, plusieurs gains à 1 000 dollars, plusieurs gains à 5 000 dollars, des gains à 20 000 dollars, un jackpot à 200 000 dollars et encore 50 000 dollars le 18e il y a quelques jours. Mais le plus fort, et même le plus choupé, c'est à sa réponse quand on lui demande son secret, il dit « Ma vraie chance, ce sont mes 40 ans avec la même femme, une femme incroyable. »
2: Oh
0: bah, tu m'étonnes, mec, ça fait 18 ans que tu gagnes l'auto, hein, pas se barrer. Hein.
2: C'est trop mignon, arrête, il y a un peu de romantisme là-dedans.
3: Il est cocu, toi.
4: On l'a tous pensé, j'allais dire.
3: Bien sûr, il est cocu.
4: Bien sûr.
0: Voilà. Là, la pauvre femme, elle a rien fait. C'est-à-dire qu'on l'accuse de tromper et en plus de rester pour l'argent. Pardon, madame Bivan, le double expresso, tout pour l'humour, pardon.
2: C'est juste un couple amoureux, laissez-les tranquilles.
0: Ces Américains, ils peuvent nous attaquer pour tout et n'importe quoi. Ouais. Donc dites, oui, non, mais on retire, madame.
4: Vive l'amour.
0: Voilà, parce que ça va coûter 300 000 euros et RTL2, ils vont pas être d'accord. Même 3 euros, ils seront pas d'accord. Alors, la chanson du jour. Justine, t'étais la grande gagnante?
2: Oui, tout à fait. J'espère gagner encore ce matin. Je suis venue avec Franz Ferdinand, Take Me Out.
0: N'hésite pas à prendre des risques, hein. Non, mais t'embête pas.
2: Bah, alors, sûr.
0: C'est Maxou?
4: C'est moi, ouais, effectivement. Moi, j'ai pris des risques. Des risques, pardon, avec Sex Pistols, Anarchy in the UK.
0: C'est punk, ça.
4: Bah ouais.
0: Bon alors, qui l'emporte? Quel riff de guitare? La réponse dans moins de 2 minutes après vos infos sur RTL2.
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0: Ce mercredi matin, bonjour à tous.
2: C'est le double expresso RTL 2, il est 8h. Et avant d'écouter votre chanson du jour, on écoute Raphaël Thomas pour les infos. Bonjour Raphaël.
3: Bonjour Justine, bonjour à tous.
2: Les températures vont encore grimper aujourd'hui.
3: Jusqu'à 38 degrés attendus cet après-midi, 39 pour demain, des températures supérieures de 10 à 15 degrés au normal de saison, selon Météo France. 13 départements de la façade ouest sont en vigilance orange canicule. Ce matin, l'alerte s'étend de la Gironde à la Manche. Il est recommandé d'éviter les activités sportives en extérieur. Vous faites peut-être partie des 3 millions de Français concernés par l'indemnité carburant à destination des grands rouleurs. Un coup de pouce d'un montant 200 euros maximum pour les salariés aux revenus modestes contraints de rouler plus de 30 km entre leur domicile et leur lieu de travail. Il sera possible d'en faire la demande dès maintenant sur le site des impôts.
2: C'est une conséquence de la flambée des prix du carburant.
3: Les ventes de voitures électriques boostent le marché automobile. Les immatriculations de voitures neuves ont de nouveau augmenté au mois d'avril au sein de l'Union européenne. Plus 5,1% par rapport à l'an dernier. Et ce sont les véhicules électriques qui connaissent la plus forte hausse avec une augmentation de près de 38% des ventes en avril. Le procès en appel de Nicolas Sarkozy prend fin aujourd'hui à Paris. Les avocats de l'ancien chef de l'État vont plaider la relaxe aujourd'hui. Nicolas Sarkozy, poursuivi pour les soupçons de financement libyen de sa campagne présidentielle de 2007, clame toujours son innocence. En première instance, il avait été condamné à 5 ans de détention. Il avait passé 20 jours à la prison parisienne de la Santé. La cour d'appel rendra son arrêt le 30 novembre prochain.
2: Allez, les sports et en tennis, Roland-Garros, c'est déjà fini pour Loïse Boisson.
3: Un an après avoir atteint les demi-finales, la Française de 23 ans a été éliminée dès son entrée en lice hier chez les hommes. Moïse Kouamé, 17 ans, 318e mondial, a créé l'exploit en éliminant au premier tour le Croate Marin Cilic. Et puis en basket, enfin, Oklahoma City mène désormais 3-2 en finale de conférence Ouest NBA. Les Spurs de Victor Wembanyama viennent de perdre le match 5. Le Thunder, champion en titre, pourrait se qualifier dès demain. Le vainqueur affrontera les Knicks en finale. À la météo, il va encore faire très chaud aujourd'hui. Ce matin, il fait 17 degrés à Ouessant, 18 à Vierzon et à Saint-Cyprien, 19 à Colmar, 20 à Vénissieux et 21 à Loumiot en Corse. Ce sont désormais 13 départements de l'Ouest qui sont en vigilance orange canicule. L'alerte s'étend de la Gironde à la Manche en passant par l'ensemble de la Bretagne. Et aujourd'hui, le temps va rester ensoleillé sur tout le pays. On aura juste quelques nuages de la Normandie au Pays de la Loire. Un léger risque de pluie aussi en montagne, sur les Alpes et sur les Pyrénées. Partout ailleurs, il fera très beau. Pour les maximales, il est prévu jusqu'à 36, voire 38 degrés sur le Poitou-Charentes et le Centre-Val de Loire. Il fera 28 à Antibes, 30 à Lens, 31 à Chablis, 32 à Honfleur, 33 à Paris et 34 à Cholet et à Saint-Émilion.
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0: Alors, Sex Pistols ou Franz Ferdinand, Justine ou Max, Jérém, tranche, tranchons, vous avez tranché.
4: C'est notre Juju.
2: Ouais.
0: Bravo, on écoute Franz Ferdinand, Take Me Out sur RTL 2.

0: L'Écosse triomphante, Franz Ferdinand, Take Me Out, vainqueur de ce duel de la chanson du jour. Justine, le privilège des gagnants, c'est de recommencer demain. Ton choix ?
1: Alors demain, je choisis Lily Cube avec Voyage en Italie. Au milieu.

0: kiff.
1: Ouais, je suis d'accord avec toi. Jérém, il arrive, il a envie de te foutre dehors. Hein. Ouais, il a envie de te battre.
2: Et j'ai envie de danser et j'ai envie de chanter. Et j'ai rien de mieux que ça.
1: Ça, c'est après. T'as pris l'apéro.
2: Ouais.
1: Et après, tu vas danser.
2: En chantant fort.
1: Bon. Vous décidez, début de soirée.
0: Les deux sont bien.
1: Ou fin de soirée. Mmh. Voilà, c'est vous qui votez sur les réseaux sociaux du Double Expresso RTL2 en story sur notre page Instagram ou sur la page Facebook. Voici Joe dans le Double Expresso RTL2. Bon réveil.

0: Joe sur RTL2. Et à 8h10, si jamais vous êtes à la recherche d'un nouvel emploi, mais que vous ne savez pas où aller pour trouver du travail, écoutez-nous. On a trouvé quelque chose de plutôt sympa parce que LinkedIn, France Travail et Arthur Lloyd ont publié plusieurs baromètres indiquant quelle ville française recrute le plus en 2026.
1: J'espère que mes copines écoutent là, parce qu'elles cherchent toutes du boulot. À la troisième place, il y a Lyon. Lyon, la ville, elle possède une forte attractivité dans les domaines de la finance, de l'industrie, du numérique, de la santé et du conseil.
0: Ah, évidemment, il faut bosser dans la finance, l'industrie, le numérique, la santé ou le conseil. La deuxième place, c'est Montpellier, grâce à ses nombreux emplois dans les domaines de la santé, des biotechnologies et de la médecine du futur. En plus, bon, c'est une ville jeune et étudiante avec un climat vraiment très agréable.
1: Et la première place, c'est la ville rose, Toulouse, qui recrute beaucoup dans les secteurs de l'aéronautique, la recherche, les nouvelles technologies et tout ce qui est lié à la transition écologique.
0: Voilà. Bon, si vous avez des compétences dans ces domaines...
1: Toulouse.
0: Arrête. Je te jure, ça me glace le sang. Donc, si vous avez des compétences dans ces domaines, n'hésitez
1: Toulouse.
0: Pas.
1: Les Toulousains. Ouais, bon,
0: moi, j'ai le papier, moi. Et puis, pour le son pop rock, écoutez ça. Le nouveau Niall Horan, ça s'appelle Dinner Party. Si vous êtes fan de Niall Horan,
1: restez là.
0: Oh là là.
1: Restez là, on vous annonce un gros cadeau.
0: C'est énorme. À tout de suite sur RTL2.
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8: On écoute le dernier Jean-Louis Aubert.

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2: Alain Souchon, le chanteur français fête ses 82 ans aujourd'hui. On lui doit de nombreux tubes, notamment avec son compère Laurent Voulzy. Il méritait bien qu'on lui consacre un trois choses à savoir ce matin.
0: Bon, on pourrait écouter toute sa discographie, toute la matinée, tellement on aime ça. Alors, première chose à savoir, Alain Souchon était un élève catastrophique. Les maths et l'histoire géo, c'était pas vraiment son truc. Dissipé et solitaire. Il a été renvoyé de plusieurs établissements. Sa mère a fini catastrophique. Les maths et l'histoire géo, c'était pas vraiment son truc. 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

0: Eh bien, l'idée de ce titre est née grâce à un accident de ski une année auparavant. En fait, Alain Souchon est tombé sur une plaque de verglas et au moment de sa chute, alors qu'il avait 27 ans, il s'est entendu crier « Maman !»
1: Ouais. Toujours bien Alain Souchon.
0: Il s'est dit que même si à cet âge-là, il avait ce réflexe, bah, il fallait en faire une chanson.
1: Une chanson d'Alain Souchon. Et enfin, Alain Souchon a eu très peur en avion, mais pour combattre cette phobie, il s'est lancé un défi étonnant. En 84, il a participé comme copilote au record de la traversée de la Manche en avion de construction amateur. Un minuscule appareil qui a permis à l'équipage de rallier Lyon à Paris en 1h24. Apparemment, depuis ce moment-là, il a beaucoup moins peur. Voilà, une carrière étonnante, une vie d'homme étonnante et puis d'une gentillesse absolue. Voilà, je peux vous dire que parmi les artistes rencontrés, il a toujours été parmi les plus agréables. Maroon 5, She Will Be Loved sur RTL 2.

0: Maroon 5, She Will Be Loved. Allez, c'est l'heure de l'horoscope de ce mercredi matin. Ma Juju, des médailles de bronze d'abord et les Gémeaux.
1: Ah, désolé Greg, la chance vous tourne le dos ce matin, les Gémeaux. Ça ira mieux demain.
0: Bon, vivement demain. Scorpion.
1: Vous êtes parfois un peu trop intense. Prenez du recul dans certaines situations.
0: Les Capricornes.
1: Alors, vous n'êtes pas très partageur en ce moment. Pensez aux autres.
0: 8 médailles d'argent, on démarre avec les Taureaux.
1: Vous aidez un proche à améliorer ses compétences. Vous vous sentez utile, ça vous fait du bien.
0: Cancer.
1: Vous réussissez dans tous les domaines et c'est pas prêt de s'arrêter.
0: Les Lions.
1: Vous êtes l'élément moteur de votre couple. Célibataire, vous boostez votre entourage.
0: Les Vierges.
1: Vous avez envie de voyager et découvrir de nouvelles cultures. Ça tombe bien. Le monde vous tend les bras.
0: Oh, voilà mes bras, le monde. Les Balances.
1: Je suis ton monde donc. Hein.
0: Elle allait me choper le bras en plus.
1: Son bras.
0: Elle était là. Oh, il est gentil, me tend le bras. Je sais plus où on en est.
1: Les Balances. Vous ne comptez pas vos heures. Votre professionnalisme est apprécié par votre hiérarchie.
0: Les Sagittaires.
1: Vous faites attention à vos finances. Ça commence doucement à porter ses fruits.
0: Verseau.
1: Vous avez la capacité à prendre les bonnes décisions, on s'en remet souvent à votre jugement.
0: Les Poissons.
1: Vous laissez votre esprit critique au vestiaire, vous misez sur l'écoute et la bienveillance. Une belle journée en perspective.
0: Et la médaille d'or du jour pour les Béliers. Ton signe, celui de Jérém, bravo.
1: Eh bien oui, les Béliers, vous attaquez la journée à 200 à l'heure. Vous êtes sur tous les fronts, vous faites des merveilles. Qu'est-ce qu'on ferait sans vous?
0: La question est posée sur RTL2.

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Ça, c'est le nouveau tube de Naya Lawrence, ça s'appelle Dinner Party, et on l'écoute. Et puis juste après, on vous propose une énorme surprise, un énorme cadeau sur RTL2.

0: Dinner Party, signé Naya Horan, son grand retour. Et son nouvel album sortira d'ailleurs, Dinner Party, le 5 juin prochain. Et on vous fait gagner un beau cadeau.
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0: c'est
1: fait
0: génial,
1: quand même.
0: Non, franchement.
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0: Ben voilà, Naya Horan juste à côté de vous,
1: dingue.
0: Vous papotez, vous l'écoutez chanter.
1: Ça c'est du cadeau. Hein.
0: Ouais, franchement, c'est...
1: Ah ouais.
0: Là c'est pouf, tout en haut. Et d'ailleurs, il sera en concert à l'Accor Arena de Paris, ce sera le 6 novembre 2026. Allez faire un saut sur le compte Instagram RTL2, celui du Double Expresso, les nôtres, vous serez les bienvenus. La suite, c'est Lewis. Lewis Capaldi, Almost. Et puis, on est mercredi, qu'est-ce qu'on regarde, les plateformes et le ciné à l'honneur après les infos sur RTL2.
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0: Bonjour à tous et bon réveil, c'est RTL de votre Double Expresso. Il est 8h30, on va écouter les Rolling Stones, il y aura Lewis Capaldi. Qu'est-ce qu'on regarde sur les écrans et sur le grand écran? Mais avant cela, on s'informe avec Raphaël Thomas. Bonjour Raphaël.
1: Bonjour Grégory, bonjour à tous.
0: C'est l'une des mesures annoncées par le gouvernement face à la flambée des prix des carburants.
1: Les grands rouleurs vont pouvoir ce matin faire la demande de cette indemnité de 100€ destinée aux travailleurs modestes contraints d'utiliser leur voiture pour travailler. 3 millions de Français sont concernés. Le formulaire est disponible depuis une demi-heure sur le site impots.gouv.fr. Hier, les cours du pétrole sont repartis à la hausse, conséquence de la reprise des attaques américaines contre l'Iran. Le ministère des Affaires étrangères iranien dénonce une grave violation du cessez-le-feu. En France, 13 départements de l'Ouest sont en vigilance orange à la canicule. Le dôme de chaleur persiste et prend de l'ampleur. La journée d'hier a été la plus chaude jamais enregistrée pour un mois de mai. 33 degrés à Dinard, 35 à Cholet, 36 à Niort, jusqu'à 15 degrés de plus que les normales de saison. De nouveaux records devraient être battus aujourd'hui. Du coup, l'épisode de pollution à l'ozone se poursuit lui aussi. En Ile-de-France, la vitesse maximale autorisée est réduite de 20 km/h sur les autoroutes et sur les voies rapides.
0: Les Français fument de moins en moins.
1: L'an dernier, les ventes de tabac ont baissé de 8% par rapport à 2024, selon les chiffres de l'Observatoire français des drogues et des tendances addictives. L'association souligne notamment un fort recul du tabagisme chez les adolescents qui se tournent désormais vers la cigarette électronique. En 2010, 30% des lycéens fumaient tous les jours contre 5,6% en 2024.
0: Les sports en football, match nul hier, mais vraiment nul hein, d'ailleurs entre Nice et Saint-Etienne. J'ai perdu une heure et demie de ma vie.
1: Oh, je me permettrais pas.
0: Bah, c'était moche.
1: Bah, avec Justine, on était quand même un peu absorbés.
0: Non, c'était nul. Non, vraiment, je vous assure, c'était nul.
1: 0-0, donc pour le score final. À l'occasion du barrage aller de la Ligue 1, le match retour aura lieu vendredi à l'Allianz Riviera. Et puis en tennis, il est le plus jeune joueur à se qualifier pour le deuxième tour de Roland-Garros depuis 1991. Moïse Kouame, 17 ans, a éliminé hier le Croate Marin Cilic pour son entrée en lice dans le tournoi. Face à la météo, il va encore faire très chaud aujourd'hui. 12 degrés ce matin pour l'instant à Oyonnax, 14 à Béthune, 19 à Plogoff et à Seignos, 22 à Paris et à Saint-Paul-de-Vence. Ce sont désormais, on le disait, 13 départements de l'Ouest qui sont en vigilance orange canicule. L'alerte s'étend de la Gironde à la Manche en passant par l'ensemble de la Bretagne. Et aujourd'hui, le temps va rester ensoleillé sur l'ensemble du pays. On aura juste quelques nuages de la Normandie au Pays de la Loire. Un léger risque de pluie en montagne comme hier sur les Alpes et sur les Pyrénées. Partout ailleurs, il va faire très beau. Pour les maximales, il est prévu jusqu'à 38 degrés sur le Poitou-Charentes et le Centre-Val de Loire. Il fera 29 à Figari en Corse, 31 à Istres et à Thionville, 33 à Loué et à Vichy et 34 degrés au Havre.
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0: Lewis Capaldi, Almost sur RTL2.
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2: Alors qu'est-ce qu'on regarde ? Du sport d'abord, avec Rafa, le documentaire consacré à...
3: Alors il y a un indice, voilà, Raphaël Nadal.
2: Bien, ouais. 4 épisodes de 50 minutes pour un documentaire réel qui ne peint pas tout en rose et qui combine ce qui a été la carrière sportive de Nadal avec les difficultés aussi qu'il a dû affronter. La nouvelle série documentaire de Netflix sur Nadal sera donc dispo ce vendredi en plein Roland-Garros, un tournoi du Grand Chelem où le joueur espagnol, roi de la terre battue, a écrit clairement sa légende. Il s'est imposé à 14 reprises à Roland-Garros, un record absolu.
3: Autre style, mais c'est un autre type de super-héros d'ailleurs, parce que Nadal en est un du tennis évidemment, avec la saison 1 de la série Spider Noir.
4: Je sais aussi qui je suis aujourd'hui. J'entame un nouveau chapitre.
5: On va se faire tirer les oreilles ?
4: Oui, sûrement. Je suis enquiquineur privé. Tu le sais, c'est écrit sur la porte.
3: Voilà, je suis un peu très excité quand même, je vous cache pas. Tom Holland va à nouveau tisser sa toile au cinéma. Ce sera le 29 juillet prochain dans Spider-Man Brand New Day. Eh bien, la franchise de l'homme-araignée se déploie avant ça sous la forme d'une série très atypique sur Prime Video. Alors, dans cette série Marvel, Nicolas Cage incarne le rôle principal d'un détective. C'est lui qu'on entendait, sombre, torturé de Spider-Man. Dispo dès aujourd'hui sur la plateforme d'Amazon, Spider-Noir tente le pas de côté, on va dire, avec une proposition résolument à part dans l'univers de Spider-Man. Fini le petit jeune, vous voyez ce que je veux dire, qui se retrouve sur les toits de New York. C'est, je trouve, assez malin. Je vais tester. Je ne sais pas si ça va me plaire, mais je suis très excité quand même par l'idée. Qu'est-ce qu'il y a, Jérôme ?
6: C'est en noir et blanc ?
3: Eh oui.
6: Ah, oh.
2: Ah ouais, ça me tente moins, moi aussi. Ouais. Dès qu'il n'y a pas de couleur, moi aussi, je suis une enfant.
6: J'ai payé un bras à ma télé, c'est pas pour... c'est pour en profiter quand même. Non mais...
2: Bah non, mais moi, oui, je suis d'accord avec toi. Bah, je suis une enfant.
3: Ah, mais non, on peut pas la diffuser.
6: Pourquoi ?
3: Parce qu'à l'époque, il y avait le noir et blanc. On peut pas, Jérémy, les Rolling Stones.
6: Le clip est en couleur ?
3: Allez, je vais venir te soulever.
6: Ok, vas-y.
3: C'est la bataille, c'est la guerre. Je vais prendre un polochon et tu peux pas imaginer ce qui va se passer. Ça va être énorme.

0: Les Rolling Stones et Start Me Off. Qu'est-ce que Start Me Up? Start Me Off, ça n'a aucun rapport. L'autre, c'est comestible, c'est de l'anglais. T'es en forme, toi?
1: Pleine forme.
0: Bah alors, prends la relève parce que dans un instant, il y a la banque RTL2 qui arrive et moi, je sens que je suis au bout du bout.
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0: Bonne chance à tous. Voici Taylor Swift sur RTL2.

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12: RTL 2 aime ce titre de Freya Sky, Silent Treatment, sur RTL 2.
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0: Voilà pour Harry Styles et As It Was sur RTL2.
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2: Avec Amélie, coucou Amélie.
3: Salut Justine, salut Greg, hello. Salut toute l'équipe.
0: Salut Amélie, vous êtes à Reims, vous nous écoutez sur 100.1. Comme Jérém, la ville de Jérém, Reims. Alors, il vit à Amiens, mais Jérém est rémois. D'ailleurs, il a des articles dans la presse locale pour les 10 ans de Double Expresso. Dans l'Union, c'est une vedette, hein, vraiment. Ah ouais. Et vous finissez vos études de médecine, c'est ça?
3: Bravo. Oui, c'est ça. J'arrive sur la fin.
0: Quelle année? Combien d'années? 5, 6, 7?
3: Là, ça va faire 13 ans que j'ai eu mon bac. Donc, ouais, je suis à 12 ans d'études, là.
0: Wow. Ah, mais c'est l'heure de la retraite, en fait.
4: Bravo. On n'a pas fait.
2: Et félicitations, bravo. Parce que beaucoup de choses positives, là, pour vous. Vous êtes fiancée?
3: Oui, c'est ça. Et oui, un mariage prévu dans un an et demi.
0: Wow. Oh, génial.
2: Trop bien.
0: Alors là, vraiment, c'est top. Et puis, vous aimez danser. Vous aimez également les sports. Bref, vous êtes en pleine forme, une jeune femme épanouie qui va tenter de gagner 50 000 euros ce matin ou de très beaux cadeaux. Lançons la pièce.
1: Cadeau.
0: Allez, la banque cadeau, vous allez avoir 30 secondes, Amélie, d'accord?
3: Oui.
0: On ne va pas vous donner une seconde de plus. Okay. Mais il faut éviter déjà la banqueroute et après, vous faites votre choix parmi ce qui vous plaît.
3: Parfait.
0: Ok ?
3: Ouais, c'est super.
0: Top chrono, voici le coffre, bonne chance.
1: Un séjour à l'Azur pour deux personnes.
2: Pou. Avec 24 points.
0: 3600 euros.
3: Je prends.
2: Direction Carnac.
0: Ah bah voilà. Je crois que c'est encore Ouistreham, ma Juju.
2: Oui.
0: Je crois qu'il y a deux fois Ouistreham, il y a encore Ouistreham.
2: C'est ça.
0: On part à Ouistreham, je suis sûr de mon coup là.
2: Eh bien, c'est un séjour à Vitalité, 6 jours, 6 nuits, demi-pension, 24 soins pour deux personnes.
0: Bravo!
3: Trop contente, trop chouette.
0: Oh là là, des papouilles, 6 jours, 6 nuits, fantastique, bravo! Qu'est-ce qu'il y avait derrière?
1: L'iPhone 17.
0: Oh, c'était une banque de dinguerie, hein, quand même.
3: Oui, j'avais de la chance.
0: Eh bien voilà, vous partez à Ouistreham avec Tel Azur Vitalité Marine, 6 jours, 6 nuits, demi-pension, 24 soins pour deux personnes, 3600 euros. Bravo!
3: Merci beaucoup, merci. Je suis super contente. Merci à vous. Je vous écoute tous les matins. C'est un vrai plaisir de vous écouter. Je vous remercie.
2: Merci Amélie. On vous embrasse très fort. Et on a une question pour vous, forcément. Qu'est-ce qu'on vous sert sur RTL2?
3: Un double expresso, bien sûr.

0: False Garden et Lemon Tree sur RTL 2. Bon, du son pop rock ou pas, Jérém, t'as prévu un mix?
1: Oui, un petit.
0: Oh, il est humble celui-là.
2: T'as fait le DJ là?
0: Oui, un petit mix.
3: Non, très simple.
0: Alors, il y a un One Republic pour commencer.
3: Voilà.
0: Tu

0: Lynyrd Skynyrd.
1: Lynyrd Skynyrd, bah, laisse-moi attendre le temps de le dire. Lynyrd Skynyrd.
0: T'es vu tout de suite.
1: Et Robbie Williams.
0: La panique, la perle, de la goutte sur le front. Bordel, comment on prononce les infos. Et on arrive sur RTL2.
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14: Bonjour à tous, bon mercredi.
0: C'est mercredi, il est 9h.
14: Je maîtrise pas mes aigus. Ouais. Avant d'écouter One Republic, on écoute Raphaël Thomas pour les infos.
15: Bonjour Raphaël.
16: Bonjour Justine, bonjour à tous.
15: Les températures vont encore grimper aujourd'hui.
16: Jusqu'à 38 degrés attendus cet après-midi et même 39 prévus pour demain. Des températures supérieures de 10 à 15 degrés au normal de saison selon Météo France. 13 départements de la façade ouest sont désormais en vigilance orange canicule. L'alerte s'étend de la Gironde à la Manche. Il est recommandé d'éviter les activités sportives en extérieur. Un coureur est mort à Paris ainsi qu'une femme qui participait à un Aerox à Lyon. Vous faites peut-être partie des 3 millions de Français concernés par l'indemnité carburant à destination des grands rouleurs. Un coup de pouce d'un montant de 100 euros maximum pour les salariés aux revenus modestes contraints de rouler plus de 30 km entre leur domicile et leur lieu de travail. Il est possible désormais d'en faire la demande depuis une heure sur le site des impôts.
14: Le procès en appel de Nicolas Sarkozy prend fin aujourd'hui à Paris.
16: Les avocats de l'ancien chef de l'État vont plaider la relax. Nicolas Sarkozy, poursuivi pour les soupçons de financement libyen de sa campagne présidentielle de 2007, clame toujours son innocence. En première instance, il avait été condamné à 5 ans de détention. Il avait passé 20 jours à la prison parisienne de la Santé. La cour d'appel rendra son arrêt le 30 novembre prochain. Une bonne nouvelle sur le front de l'environnement, la déforestation en Amazonie brésilienne a atteint l'an dernier son plus bas niveau depuis 2019. Et pour la première fois, la surface déboisée dans tout le pays est passée sous le million d'hectares. Le président Lula s'est engagé à éradiquer la déforestation illégale d'ici 2030 pour freiner le réchauffement climatique.
14: Allez, on passe au sport et en tennis. Roland Garros, c'est déjà fini pour Loïse Boisson.
16: Eh oui, un an après avoir atteint les demi-finales, la Française de 23 ans a été éliminée. Bah ouais, c'est triste, mais attendez, il y a une super nouvelle chez les hommes. Moïse Kouame, 17 ans, 318e mondial qui a créé l'exploit. Il a éliminé au premier tour le croate Marin Cilic, enfant en basket. Oklahoma City mène désormais 3-2 en finale de conférence West NBA. Les Spurs de Wembanyama viennent de perdre le match 5. Face à la météo, il va encore faire très chaud aujourd'hui. 14 degrés ce matin à Beauvais et à Corté, 17 à Vittel, 19 à Juan-les-Pins, 20 à Biscarrosse et 22 déjà à Saint-Malo. Ce sont désormais, on le disait, 13 départements de l'Ouest qui sont en vigilance orange canicule. L'alerte s'étend de la Gironde à la Manche en passant par toute la Bretagne. Aujourd'hui, le temps va rester ensoleillé sur l'ensemble du pays. On aura juste quelques nuages de la Normandie au Pays de la Loire, un léger risque de pluie en montagne sur les Alpes et les Pyrénées. Partout ailleurs, il va faire très beau. Pour les maximales, il est prévu jusqu'à 36 voire 38 degrés localement en Poitou-Charentes et au centre-Val de Loire. Il fera 30 degrés à Roubaix, 31 à Nancy, 32 à Mayenne et à Nevers, 33 degrés à Paris et 34 à Arles.
0: Allez, 9h03, Sylvain Alexis est là, les gars, je ne l'ai pas vu, il est arrivé ?
9: Oui, il est là. Oui,
10: mon petit cœur a eu peur.
14: Bah, sinon, on restait là, c'est pas grave. Hein.
10: Non, bah, on c'est pour ça que mon petit cœur a eu peur.
0: Bonjour l'équipe,
14: bonjour l'équipe.
0: Ah non, parce que là... Ça a été compliqué. Bien. Sylvain vous accompagne jusqu'à midi. Margot sera là pour jouer à de la musique. Puis nous, on revient demain, ça jeudi, hein, en pleine
14: demain,
0: forme.
14: Demain, 6-9, voilà. Pleine bourre.
0: En direct sur RTL 2 et W9.
14: Ciao. Bisous.
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0: Le soleil profond de Benjamin Biolay sur RTL2. Benjamin qui revient ce vendredi à 19h pour une nouvelle série de long play autour des albums qui l'ont marqué. C'est un rendez-vous exclusif RTL2. Et oui,
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0: J'ai convoqué les deux choses essentielles pour ce matin. La bonne humeur et le son pop rock sont là pour vous accompagner dans ce début de journée. Encore très très chaud. Yoni profite de ce mercredi pour la jouer télétravail du côté de Menton. Je vois déjà Céline du Calvados aussi sur nos réseaux sociaux. Elle nous écoute dans son magasin de fleurs. Bon courage à tous et bienvenue dans RTL2 à Twerk qui propose le son pop rock Idoine quand on bosse. Sia est à venir pour Gimme Love. Sia s'est validé, je vous annonce aussi Teddy Swim, c'est Robbie Williams. Avant le journal de la musique de 9h30 sur RTL2, bonjour.
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1: Pop rock est posé, on apprécie bien le matin. Angels de Robbie Williams sur RTL2. Teddy Swims plus deux Palmas. Voilà la suite qui arrive après le journal de la musique RTL2 à Twerk. Margot, tu démarres avec quoi aujourd'hui? Avec une info Billy Idol, évidemment.
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3: Et oui, Sylvain, Billy Idol honoré pour l'ensemble de sa carrière. À la cérémonie de American Music Awards à Las Vegas, le chanteur de 70 ans, Billy Idol, a reçu un prix d'honneur saluant sa carrière de plus de 5 décennies et son impact dans le rock. Il sera également enfin intronisé au Rock'n'Roll Hall of Fame le 14 novembre prochain. Et justement, en parlant de Rock'n'Roll Hall of Fame, Phil Collins ne s'y produira finalement pas. Batteur et chanteur, d'abord avec Genesis, il a aussi mené une carrière solo prolifique. Mais depuis quelques années, l'état de santé de Phil Collins s'est gravement dégradé. Des problèmes de dos et de genoux qui l'empêchent de se déplacer normalement. Et un diabète de type 2. Alors dans l'émission BBC Breakfast, Phil Collins, qui sera intronisé pour la deuxième fois au Rock'n'Roll Hall of Fame cette année, a expliqué qu'il ne se sentait pas encore suffisamment en forme pour performer lors d'une telle cérémonie. Bien que sa santé se porte un peu mieux depuis quelques mois. Et enfin, Paul McCartney valide le choix de Paul Mescal pour l'incarner dans le biopic sur les Beatles. Lors de son passage à la dernière émission du Late Show, l'ex-Beatle a qualifié Paul Mescal de « très mignon ». Ce projet de biopic de Sam Mendes sur les Beatles se déclinera en 4 longs métrages pour raconter l'histoire du groupe du point de vue de chaque membre. Rendez-vous en 2028 et ce vendredi pour le nouvel album de Paul McCartney.
1: Hâte de découvrir cet album et puis ce film, cette série de 4 films un petit peu plus tard. On apprend toujours plein de choses. Dans le journal de la musique de Margot sur RTL2, le prochain dans le Drive qui démarre à 16h tous les jours. Ici sur RTL2. Oui, bon.

0: passe dans RTL2 à Twerk, que vous écoutez comme Joseph, notre ambulancier corse, et puis Vanessa qui travaille dans une agence bancaire en périphérie de Lille. On travaille ensemble, hein, c'est le principe, c'est le concept. On s'offre des moments détente et légers pendant le boulot ici. On fait ça avec les sessions de plus de 30 minutes de son pop rock non-stop qui s'enchaînent sur RTL2. La prochaine va nous offrir Joan Osborne avant 10h. One of Us, c'est au programme avec également Clara Luciani et Coldplay. Très vite sur RTL2.
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2: 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Je vous raconterai comment, lors d'un concert des Sex Pistols sur la Tamise, tout a fini par une série de gardes à vue. Ou encore le jour où, avec les Clash, son groupe, Paul Simonon a fracassé sa basse contre le sol, fabriquant ainsi l'une des images les plus iconiques du rock'n'roll. Allez, à tout à l'heure, 16h sur RTL2.
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1: C'est nouveau, Boulevard Désert et Ellie J.

RTL2 gère votre playlist booster au travail le matin. 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

0: minutes sur RTL 2, Beautiful Days, avec tout ce soleil dehors. On est en plein dedans en ce moment, c'est vrai. Bonne journée avec RTL 2 at work. La suite pop rock avec Disri et Jérémy Frérot, il est 10h.
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0: Butterfly, les papillons de Superbus pour travailler en mode pop rock avec RTL2.
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0: La question que je me pose, vous la sentez comment notre pause café pop rock de 10h30 sur RTL2 avec une nouveauté ou plutôt un classique? Vous me dites tout sur les réseaux sociaux RTL2, venez partager vos envies pop rock. Un choix de titre plus un message, on va partager une de vos propositions et son message donc dans un quart d'heure. À vous de jouer pendant qu'on écoute ensemble Mika, Police et Simple Plan.
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0: De quoi rester détente au bureau et partout ailleurs. Simple Plan et Marie, mais c'est Jetlag qui arrive sur RTL2.
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RTL, on était un peu Thomas Pesquet au boulot ce matin. Sur la lune avec Police. Walking on the Moon, et on aime toujours quand arrive le moment pause café pop rock du matin. C'est à 10h30 sur RTL2 et c'est l'occasion de partager un de vos choix pop rock. On fait confiance à Noémie du Blanc-Ménil sur la page Facebook RTL2 aujourd'hui. Elle a demandé Alex Warren pour toutes ses collègues sages-femmes à l'écoute d'RTL2 à Twerk. Ok, ça nous va et on vous salue. C'est parti pour Fever Dream, Alex Warren.

0: RTL 2, dans la vie, tout est une question de choix. Vous avez fait le bon choix ce matin. Il s'appelle RTL 2 à toi, où on partage la playlist pop-rock qui motive et qui détend au travail. Le travail, c'est un entrepôt pour Cassim du côté de Lyon, mais aussi un cabinet médical pour Lucie, un peu plus au nord, dans les environs d'Orléans. J'ai prévu un phénomène pour relancer plus de 30 minutes de son pop-rock non-stop RTL 2. Bruno Mars. Qu'est-ce qu'il est fort ce tube, qu'est-ce qu'il sent bon le printemps. I Just Might, c'est prévu avant 11h. Je propose aussi Soundgarden et Nickelback à venir sur RTL 2.
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0: Ça, c'est le dernier Sam Sauvage. Je suis pas beau.

Sur RTL2, on s'occupe de tout ou presque votre playlist pop-rock pour travailler serein. Et là, revoici plus de 30 minutes de son pop-rock non-stop. Avec Soundgarden, Nickelback et Bruno Mars sur RTL2.

Network Magic, Black Olsen. Sun is shining, il fait encore beau et chaud ce mercredi, on recherche du frais et on se met bien. Avec le son pop rock maison, à 11h, voilà maintenant Eagles, c'est Imagine Dragons.

0: dans la catégorie des indispensables RTL2, Hotel California, signé Eagles dans notre playlist RTL2 à Twerk, dont Mathieu profite dans son bureau, tranquillement à Quimper. Il y a la clim, me précise-t-il, ça c'est important pour les temps qui courent. Sur la page Facebook RTL2, je vois aussi Anne-Lise d'Aix-en-Provence, Marion qui enseigne le yoga en région parisienne. Elle se connecte à RTL2 à Twerk entre deux séances. Magique ça, pour rester détente et bonne humeur toute la matinée. J'annonce Donna Lewis qui va suivre. J'ai choisi ce titre, I Love You Always Forever. Donna Lewis, c'est prévu. Jean-Jacques Goldman et Damiano David se préparent aussi tranquillement sur RTL2.
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RTL 2 après Damiano, on va se poser un peu ce tube pop rock à 41 ans et c'est l'un des nombreux classiques d'un certain Jean-Jacques Goldman. Meilleure vente française, le 27 mai 1985. Pas toi, Jean-Jacques Goldman. C'est le numéro 1 du jour ce matin dans RTL 2 at Work.

0: Shape of You d'Ed Sheeran sur RTL2. Je vous l'ai mis dans la tête jusqu'à la pause déjeuner. C'est pour moi, c'est cadeau. Pause déjeuner qu'on va rejoindre avec Jean-Louis Aubert, U2 et Taylor Swift. Je vous souhaite une belle suite de journée avec RTL2. À demain, c'était Sylvain Alexis. See you.
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1: On aime le dernier Muse. Be with you sur RTL.

0: Marlene sur RTL2. Et à midi, le son pas propre passe par Charlotte Cardin et Maroon 5, juste après vos infos. Bonjour Brice Boitel.
1: Bonjour, bonjour à tous. Jusqu'à 38, voire 39 degrés attendus cet après-midi dans l'Aude et en vallée du Rhône. Pas moins de 30 à 35 partout ailleurs ou presque. L'épisode de chaleur se poursuit et s'intensifie même avec 13 départements placés en vigilance canicule sur la façade ouest de la Manche à la Gironde en passant par la Bretagne. La journée pourrait encore battre un record à l'échelle nationale pour la période comme les deux précédentes. Sébastien Lecornu présidera demain une réunion interministérielle pour faire le point sur la préparation des services de l'État face à cet épisode. En attendant, Marine Tondelier, la patronne des Verts, se dit effarée du degré d'impréparation du gouvernement. Elle propose notamment un congé climatique de 5 jours en cas de phénomène météo exceptionnel et un ISF climatique pour le financer. Face à la hausse du prix des carburants, le gouvernement met en place une aide pour les travailleurs grands rouleurs. Le formulaire de demande est disponible depuis ce matin sur le site des impôts. Cette indemnité s'élève à 100 euros. 3 millions de Français sont concernés. Le procès en appel de Nicolas Sarkozy dans l'affaire libyenne touche à sa fin. Dernière journée consacrée aux plaidoiries de la défense. L'un des avocats de l'ancien président a d'emblée fustigé ce matin le roman grotesque des accusations de financement libyen de sa campagne présidentielle de 2007. L'accusation, elle a requis 7 ans de prison à son encontre tout en le décrivant comme l'instigateur d'un pacte de corruption avec la Libye de Muammar Kadhafi. Le fils de Vincent Bolloré, patron du groupe du même nom, appelle aujourd'hui à l'apaisement après la tribune des professionnels du cinéma dénonçant l'emprise du milliardaire sur le secteur à travers Canal+. Non, il n'y a pas de projet politique, assure-t-il, tout en contestant toute idée d'un projet néo-fasciste. Et puis début du deuxième tour à Roland-Garros aujourd'hui, côté français à suivre notamment ce duel 100% tricolore entre Hugo Humbert et Quentin Alice. De son côté, Valentin Royer aura affaire à Novak Djokovic.

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0: Sauvage sur RTL2, eh ben on peut dire qu'il vieillit très très bien ce This Love. Pareil pour Shadow of the Day de Linkin Park en 2007, petite merveille juste après le nouveau Pierre de Mar. Attention, s'il y a deux titres à la suite, à vous d'être le premier appel au 32-28 pour voir le groupe en live à Lyon le 16 juin avec RTL2.
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0: Yeah. Lenny Kravitz qui a fêté ses 62 ans hier. Et c'est aujourd'hui que sort 007 First Light sur console. Un jeu vidéo développé vraiment dans l'esprit d'un film de James Bond avec un générique signé Lana Del Rey et un méchant incarné par Lenny Kravitz. Avant les infos, on fredonne pop rock avec Coldplay sur RTL2.
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1: On aime le dernier Evanescence. Who will you follow?

0: Emma Domas sur RTL 2. Et à 13h, Lewis Capaldi arrive juste après les infos de Brice Boitel. Bonjour.
1: Bonjour, bonjour à tous. La vague de chaleur qui se poursuit s'accompagne d'un épisode de pollution à l'ozone dans plusieurs régions. L'Île-de-France, l'Auvergne-Rhône-Alpes et la Provence-Alpes-Côte d'Azur. Résultat, en région parisienne notamment, la vitesse est réduite de 20 km/h depuis ce matin sur les routes. La chaleur, elle, va encore s'intensifier cet après-midi avec des pointes à 38 voire 39 degrés attendus dans l'Aude et en vallée du Rhône. 13 départements restent placés en vigilance canicule, de la Manche à la Gironde en passant par la Bretagne. Sébastien Lecornu présidera demain à Matignon une réunion interministérielle pour faire le point sur la préparation des services de l'État face à cet épisode totalement inédit pour un mois de mai. Une enquête ouverte pour meurtre en bande organisée à Nantes après la mort d'un jeune homme d'une vingtaine d'années tué par balle. Hier soir, il a été pris pour cible par deux individus à moto. Il n'y a cette fois encore aucun doute sur le fait que ces événements s'inscrivent dans le cadre de règlements de compte liés au narcotrafic, souligne le procureur, une dizaine de jours après le décès d'un adolescent de 16 ans dans une fusillade. Les personnels ayant eu des comportements inappropriés à l'école seront désormais inscrits sur une liste noire, mesure annoncée par le ministre de l'Éducation nationale, Édouard Geffray, lors de la présentation du projet de loi sur la protection de l'enfance. Il l'avait déjà évoqué en avril à la suite du scandale des violences sexuelles dans le périscolaire parisien. C'est une aide destinée aux travailleurs modestes, grands rouleurs, qui se met en place face à la hausse des prix à la pompe. Les personnes concernées peuvent en faire la demande en remplissant un formulaire en ligne depuis ce matin sur le site des impôts. Cette indemnité s'élève à 100 euros. 3 millions de Français sont potentiellement concernés. Des nouvelles rassurantes de Véronique Sanson, la chanteuse de 77 ans hospitalisée d'urgence samedi pour une infection respiratoire, a regagné son domicile et va beaucoup mieux. Elle l'annonce elle-même dans un message à ses fans sur le réseau social Instagram. Très bon après-midi.

0: avec Foster the People sur RTL2. Ah ouais, ça, ce serait chouette, faire un grand plouf dans une piscine, un lac, une rivière, une baignoire. Bon, ok, on se contentera d'une douche. Se rafraîchir, boire beaucoup d'eau, rester à l'ombre, éviter les efforts inutiles. Je vous ai pas dit que j'étais ministre de la Santé ? Bon, en même temps, il s'agit juste d'avoir du bon sens. Et du bon son pop rock avec Pink, Queen et Vanessa Paradis sur RTL2.
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1: On écoute Superbus et Kyo, OK Kao.

0: grève de Eurythmics sur RTL2 et ce matin, alors que je venais à la radio, je vois un gars à vélo qui traînait son chien par la laisse pour qu'il le suive. Cette pauvre bête avait la lampe qui rampait sur le trottoir, il faisait déjà super chaud et moi j'ai rêvé de lui crever les pneus. Ouais, je sais, c'est pas gentil. Je me rattrape avec Red Hot Chili Peppers et Damiano David sur RTL2.
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24: Ça, c'est Maisie Peters, My Regards, sur RTL.

0: toujours spectaculaire ce Starlight de Muse sur RTL2. Le groupe va faire la une du prochain Rolling Stone en kiosque le 5 juin. Dans un mois tout pile, on aura tous accès à The Wow Signal, 10e projet de Muse qui a l'air très très brut de décoffrage. Scorpions, One Republic et Four Not Blondes, ça aussi c'est du solide et c'est sur RTL2.
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0: Le cri de colère de Four Not Blondes sur RTL2. Un titre écrit alors que le groupe galère et quand il trouve enfin un label, le producteur dénature son travail au point que Linda Perry loue en catimini un studio pour refaire WhatsApp. Et c'est cette version qui fait le tour du monde et qu'on vient d'écouter ensemble sur RTL2. Place à Ed Sheeran et Aerosmith juste après ça.
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1: Écoutez ces nouveaux Divaphone et Stéphane, Let Me Go.

0: près des Zayn sur un trampoline et sur RTL 2. Autre duo qui se profile assez nonchalant lui aussi, Justin Nozuka et Zao. Et ça, vous voyez, c'est le genre de titre parfait pour cet après-midi plus qu'ensoleillé. J'ajoute Shania Twain et Alanis Morissette sur RTL 2.
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0: Alanis Morissette sur RTL2. Avant 19h, il y aura deux titres à la suite de Linkin Park et vous devez impérativement être le premier appel au 3228 pour gagner transport, hébergement et deux places pour voir le groupe à Lyon le 16 juin. Alex Warren, Bruce Springsteen et Dido, c'est juste avant le drive RTL2.
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2: On aime le dernier U2, Song of the Future sur RTL2.

0: Allez, il suffit d'un signe justement pour un top horaire. Merci d'écouter le drive, c'est parti pour 3 heures de copains, il est 16h.
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0: J'ai dit copain parce que nous sommes plusieurs, mais évidemment, copine pour commencer.
2: Bonjour.
0: Ça va, chouchou?
2: Ouais, super. Bon. Chaudement.
0: Bah oui, c'est ça. Mais
2: par rapport noire, à la météo.
0: Mais pourquoi toute noire?
2: Bah, je sais pas. Il faut que je fasse du shopping. Tout simplement.
0: Margot est tout en noir. Elle a une combinaison. C'est très joli. Ça
2: c'est
0: va très
2: rock.
0: Bien. Mais par 47 degrés, ouais. C'est. Enfin bon. Mathias, ça
3: en
0: va.
3: En moto, bah, je déteste les feux rouges. Hein. C'est terrible.
0: Ah,
3: entre
0: oui,
3: les voitures,
0: la chaleur de la moto.
3: Ah, c'est catastrophique.
0: Ouais. Et t'as pas comme la mienne le d'échappement sur le côté, c'est le truc des scramblers. Tu conduis ta moto avec la jambe droite écartée. Avec, pense que c'est pour faire style dans le virage, pas du tout, sinon tu te brûles. Ça va, Roman?
4: Ça va super. Bon.
0: Brice?
5: Très bien.
0: Bon,
5: parfait.
0: Alors qu'est-ce qu'on se dit aujourd'hui dans l'actualité d'abord? Brice, 17-18h.
5: Alors, vous l'aurez remarqué, il fait chaud depuis quelques jours, donc on en reparlera parce qu'il fait toujours plus chaud. On parlera aussi de Roland-Garros, où là les joueurs ont vraiment transpiré sur les cours, dont l'un, le jeune Valentin Royer, 25 ans, affronte en ce moment Novak Djokovic. Voilà, sur
0: moi, tu vois, Roland-Garros, ça me passionne en général.
5: Je sais.
0: Sauf aujourd'hui, parce que depuis hier, mademoiselle Jean-Jean est partie, donc ça n'a plus aucun intérêt.
2: Il y avait une joueuse qui s'appelait Jean-Jean.
0: Ouais,
2: c'est rigolo.
0: Elle est super, hyper forte.
2: Vous n'êtes pas de la même famille?
0: Bah non, enfin j'aimerais bien, ça serait hyper fier.
5: Cousine,
0: je dis à ma fille, tu te rends compte? Regarde ce qu'on fait avec ce nom. Marco, c'est pas vrai, je l'ai pas dit. Marco a dit 17h30, il se passe quoi?
2: À 17h30, on se plonge dans les covers du morceau Just Like Heaven, un classique de The Cure.
0: Et dans l'actualité de la musique aujourd'hui,
2: on va parler d'Ed Sheeran qui quitte son label historique, celui avec qui tout a commencé.
0: Bon, affaire à suivre, Margot reste avec nous. On la retrouve dès 16h30 tout à l'heure sur RTL2. Il y aura du Aerosmith, du Stereophonics, un clash en live. Ce sera tout à l'heure à 18h50. Et puis surtout, on va écouter un des morceaux fondateurs de ce qu'on a appelé l'esprit punk. Mais pour l'instant,
4: c'est Teddy Swims, l'auteur du tube international Lose Control, qui ouvre le bal aujourd'hui avec ce morceau accompagné de David Guetta et Tones and I. Vous écoutez Gone, Gone, Gone sur RTL2.

Steve's sur RTL2. Alors, je sais pas si vous êtes prêts, je sais pas si les enfants écoutent, mais attention, je vais dire des gros mots. On va écouter le morceau qui cristallise l'énergie punk en 1977. Un morceau des Sex Pistols tiré de leur seul album, God Save the Queen. Alors, c'est une attaque frontale contre l'ordre établi et la monarchie anglaise, et qui plus est, qui va sortir en plein jubilé d'argent de la reine, c'est-à-dire les 25 ans de règne de la reine. C'est le deuxième 45 tours tiré de l'unique album des Sex Pistols qui s'appelle Nevermind the Bollocks, qu'on peut traduire pas poliment du tout par On s'en bat les couilles. Et au début, cette single s'appelait No Future, parce que c'est le refrain. Sauf que les punks décident de le rebaptiser du nom de l'hymne britannique, et le texte détourne l'hymne anglais pour s'en prendre à la monarchie et au système jugé comme oppressif pour la jeunesse. Alors, la reine est fasciste, elle est pas humaine, le refrain No Future résume le sentiment d'une jeunesse anglaise qui se sent sacrifiée. Et alors, le vrai coup marrant, c'est que le single arrive, on est en plein printemps 77, et le 7 juin 77, c'est le jubilé d'argent de la reine d'Angleterre, et les Sex Pistols décident d'organiser un concert sur un bateau, sur la Tamise, et au moment où ils s'arrêtent devant le Parlement, le groupe se met à jouer ce morceau-là. Évidemment, les flics débarquent, évidemment, ça va finir en baston général, évidemment, ça va finir par des gardes à vue, mais ce sera le plus gros coup des années 70, parce que dès le lendemain, évidemment, tout le monde en parle et le titre va exploser. God Save the Queen, voici les Sex Pistols sur RTL 2.

0: Jérémy Frérot avec Frérot. Il est 16h16, vous êtes sur RTL2. Tout à l'heure, il y aura Taylor Swift ou encore Michael Jackson avec Smooth Criminal. Et Margot nous rejoint pour le journal de la musique. Il sera entre autres question d'Ed Sheeran qui vient donc, on l'a appris hier, de quitter son label historique.
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Salut tout le monde. Qu'est-ce que je voulais vous dire? Bah rien, il y a Margot qui arrive, elle est en train de se préparer. Il va y avoir le journal de la musique, on parlera des Chiran, de Paul McCartney ou encore de Metallica. Ils sont vraiment formidables d'ailleurs, vous allez vous en rendre compte tout à l'heure. Pour l'instant, Taylor Swift.

0: Smooth Criminal. C'était Michael Jackson sur RTL de Margot. Il est temps de passer au journal de la musique. En tout cas, la première édition du journal de la musique. Et ça commence aujourd'hui avec Ed Sheeran. On vient de l'apprendre. Hein. En tout cas, on l'a appris hier, qui a décidé de quitter son label historique.
1: Après une collaboration de 15 ans, 8 albums studio et des dizaines de millions d'exemplaires vendus dans le monde.
0: Ça va pleurer chez Warner. Ouais. C'est un gros poisson.
1: Ça a dû être difficile. Ouais. Ouais. Chanteur de 35 ans, quitte Warner Music. Ed Sheeran a tenu à en expliquer les raisons, disant, je cite, « C'est l'histoire d'un garçon qui a commencé au sein de cette entreprise à l'adolescence avec certaines priorités et qui est aujourd'hui un père de 2 enfants ayant le sentiment qu'il a besoin d'une transition et d'un changement dans sa manière d'aborder sa vie professionnelle. » Voilà. Bon, ça reste assez flou, mais ça s'entend. À noter que Warner reste quand même en charge de la gestion et l'exploitation de son catalogue existant. Quant à Ed Sheeran, il se présente comme un artiste indépendant, sans évoquer de nouveaux labels pour le moment.
0: Bon, Paul McCartney parle beaucoup en ce moment, notamment à la BBC. Et on vient d'apprendre qu'il a validé le choix de Paul Mescal pour l'incarner dans le biopic sur les Beatles.
1: Et oui, c'était lors de son passage à la toute dernière émission du Late Show. L'ex-Beatle a qualifié l'acteur irlandais Paul Mescal de très mignon. Voilà, c'est tout. Ce projet monumental de biopic, parce que ça me permet de vous reparler de ça, ça fait longtemps qu'on n'avait pas parlé. Le biopic sur les Beatles, enfin les biopics qui sont réalisés par Sam Mendes et qui vont se décliner en 4 longs métrages pour raconter l'histoire du groupe du point de vue de chaque membre. Rendez-vous en 2028 et ce vendredi pour The Boys of Dungeon Lane, le nouvel album de Paul McCartney.
0: Paul, Dieu, si vous nous entendez, vous êtes le bienvenu sur RTL2. Je serai ravi de vous poser quelques questions si vous avez envie de faire un petit détour par nos studios. Enfin, on termine avec une fois de plus, j'ai envie de dire, parce qu'à chaque fois, ils font des trucs super, une belle action signée Metallica.
1: L'année dernière déjà, le groupe s'était associé à la Croix-Rouge américaine, on en avait parlé, qui, grâce à ce partenariat, avait enregistré plus de 40 000 dons de sang en un an. Et à l'approche de sa tournée au Royaume-Uni, Metallica s'est associé au service de transfusion sanguine britannique pour inviter ses fans à donner leur sang avant les concerts à Glasgow, Cardiff et Londres. En France aussi, vous pouvez sauver des vies en prenant rendez-vous sur le site de l'établissement français du sang, d'autant plus qu'en ce moment, avec ces fortes chaleurs, ça impacte pas mal les dons du sang, les gens se déplacent moins.
0: Ouais, voilà, pensez-y gaffe, quand même. Donnez votre sang avant un concert de Metallica, vous risquez de tomber dans les pommes, les gars, si vous êtes en snake pit. Ou alors, après, faites gaffe, il y aura beaucoup de bière dans votre sang. Peut-être faites ça un jour ou deux avant ou après.
1: Hydratez-vous bien, quoi.
0: Ouais, c'est ça. Merci Margot, à tout à l'heure. Dans une heure précisément, on se fait quoi, toi et moi?
1: On va se replonger dans les covers de Just Like Heaven des Cure.
0: Petite sœur Mathias, me regarde pas comme ça. Tout bien, tout honneur avec Margot, toute la vie.

0: C'était le deuxième album. Oh. A Rush of Blood to the Head, deuxième album de Coldplay. Ça, c'était vraiment le moment où ils étaient très Radiohead dans leur état d'esprit.
1: C'était bien.
0: Et la chanson, c'était mortel à l'époque. Ah oui, tu veux dire que t'aimes moins maintenant?
1: Oui, j'aimais bien les débuts, ouais.
0: Bon, Coldplay sur RTL2. Et tout à l'heure, la première nouveauté de l'après-midi, tu nous as programmé Tom Gregory, c'est ça?
1: Ah oui, c'est le tout nouveau Tom Gregory qu'on va écouter.
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Nathalie Mbruglia sur RTL2 avec Thorn. Et pour nous amener jusqu'à 17h, à laquelle on retrouve Brice Boitel, voici la nouvelle chanson de Tom Gregory. Alors, il est né en novembre 95, il a donc un petit peu plus de 30 ans. Il publie son premier single en 2017, Run to You, mais son gros tube date de 2020. Après deux albums studio, il a dévoilé vendredi son nouveau morceau qui s'appelle How It Was Before, comment c'était avant. Et c'est une chanson qui sans doute va prendre place dans un album qui devrait arriver, parce que ça fait 5 ans mine de rien qu'il n'a pas fait d'album. Le nouveau Tom Gregory est sur RTL2, la radio des nouveautés pop rock.

0: cette chanson?
1: Ça s'appelle un petit ballon son. Généralement, quand on se prépare à sortir un album, on sort une chanson qui n'est pas forcément un tube, mais qui est une jolie chanson, et c'est le cas. Tom Gregory, nouvelle chanson qui s'appelle How It Was Before. C'était sur RTL 2. Merci à tous d'être là. Bonne fin d'après-midi. 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Les informations, c'est avec Brice Boitel, un homme écologique.
2: Absolument. Bonjour. Bonjour Eric, bonjour tout le monde. La vigilance canicule étendue à Paris et sa petite couronne à compter de demain après-midi. Ce sont donc 4 nouveaux départements qui vont s'ajouter aux 13 déjà concernés sur la façade ouest du pays, de la Manche à la Gironde. La Gironde où le mercure affiche actuellement 36 degrés ici ou là. Cette vague de chaleur s'accompagne d'un épisode de pollution à l'ozone dans plusieurs régions. L'Auvergne, Rhône-Alpes, la Provence-Alpes-Côte d'Azur et l'Île-de-France où des mesures de restriction de la circulation ont été prises par la préfecture de Paris. La vitesse est réduite de 20 km/h actuellement sur les routes autour de la capitale. Le numéro 2 du raid visé par plusieurs témoignages pour harcèlement sexuel. La police des polices a ouvert une enquête administrative prédisciplinaire après sa mise en cause par une dizaine de femmes qui dénoncent des comportements et des propos inappropriés. Toutes les victimes présumées travaillent au sein des différentes antennes de cette unité d'élite de la police nationale. Les personnels ayant eu des comportements inappropriés à l'école seront désormais inscrits sur une liste noire, mesure annoncée par le ministre de l'Éducation nationale, Édouard Geffray, lors de la présentation du projet de loi sur la protection de l'enfance ce matin. Il avait déjà évoqué en avril, à la suite du scandale des violences sexuelles dans le périscolaire parisien. Le texte prévoit aussi de renforcer les contrôles d'antécédents judiciaires de façon à éviter qu'une personne interdite de travailler dans un secteur puisse passer de secteur en secteur. C'est une aide destinée aux travailleurs modestes grands rouleurs qui se met en place face à la hausse des prix à la pompe. Il est possible d'en faire la demande depuis ce matin en remplissant un formulaire sur le site des impôts. Cette indemnité s'élève à 100 euros. 3 millions de Français sont potentiellement concernés. Et puis un mot de tennis avec ce duel franco-français en cours à Roland-Garros, Hugo Humbert face à Quentin Alice. Le match a débuté il y a quelques minutes. Autre Français sur les cours actuellement, Valentin Royer, qui lui fait face à rien de moins que Novak Djokovic, trois fois vainqueur du tournoi. Le Serbe a remporté le premier set et mène 3-2 dans le second.
1: Moi j'admire ce militantisme. Vraiment, ne pas imprimer son flash et le lire sur son téléphone portable, c'est pas très écolo.
2: Il fait ça systématiquement.
3: Ouais. Problème d'imprimante.
2: Eh oui.
1: Non mais bah, franchement, je me suis dit waouh, quelle modernité ce Brice. Alors que moi, j'écris à la main sur mes petits bouts de papier.
2: À la plume.
1: C'est vrai, en plus, j'écris au stylo plume, c'est vrai. Là, je viens d'en acheter un tout nouveau.
3: Ah, il est joli.
1: Ouais, il est très joli, mais il écrit bleu. Il faut que j'achète des cartouches noires parce que je vois moins bien quand c'est bleu. Voilà, ceci étant dit, merci Brice. À tout à l'heure.
2: Moi, je repasse.
1: Brice revient à 18h. Et quand Brice revient avec son téléphone portable pour lire son flash, entre-temps, on aura écouté une nouveauté de Warning. Il y aura Margot qui va nous plonger dans les covers de Just Like Heaven, chanson de Cure. Et nous, on va écouter une bonne vanne d'Aerosmith.

Imagine Dragons sur RTL 2 avec Demons. En parlant de démons, voici Aerosmith avec Dude Look Like Lady. Alors cette chanson, c'est le premier single de leur grand retour en 1987 avec un album qui s'appelle Permanent Variation. C'est le retour triomphal du groupe après des années de drogue, de déception pour les fans et grâce au fameux déclic de Walk This Way qu'ils ont fait avec le groupe de rap Run DMC. C'est aussi leur première collaboration avec un auteur-compositeur qui ne fait pas partie du groupe et qui s'appelle Desmond Child. Et la chanson, ça vient d'une vanne super pourrie. Et d'ailleurs, aujourd'hui, en 2026, il ne ferait plus jamais cette chanson. Ça vient d'une anecdote. En fait, le groupe est dans un bar et Dodo, il voit une blonde. Et quand la blonde en question se retourne, il s'aperçoit que c'est Vince Neil qui n'est autre que LE chanteur de Motley Crue. Et donc, la vanne sort, quoi. Genre, ce mec, il ressemble à une meuf. Dude, look like a lady, une vanne. Et c'est sur cette vanne qu'ils vont construire la chanson. Sauf que, au moment où le groupe s'apprête à la chanter, je rappelle que c'est Desmond Child qui l'écrit, il dit, non, on peut pas faire ça, on va offenser la communauté gay. Et Desmond Child leur dit, bon, vous inquiétez pas, moi-même, je suis de cette communauté.

Alors elle s'appelle Freya Sky, c'est une jeune chanteuse, actrice. Elle est anglaise, elle est née en 2009 et elle a été révélée à l'Eurovision Junior en 2022. Aujourd'hui, c'est la nouvelle star Disney parce qu'on l'a vue dans le film Zombie 4. Voilà, j'ai pas vu le film, donc je la connaissais pas, je la découvre en même temps que vous. Elle s'appelle Freya Sky, c'est sur RTL2 avec Silent Treatment. Alors, deux mots pour vous dire quand même que dès que vous entendez deux titres de Linkin Park, entre les deux, faut nous appeler au 3228, vous savez qu'on a un gros cadeau à vous offrir. Je dis ça, ça peut peut-être arriver.

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C'est RTL de Salut tout le monde, merci de nous retrouver. On est là jusqu'à 19h avec tout à l'heure un live des Clash, enregistré en 1982, l'année de sortie de ce fameux London Calling qu'on écoutera. D'ici la Oasis, Wonderwall et les Lumineers avec Just Like Heaven, vous comprendrez.

0: Oasis. Wonderwall sur RTL 2. Alors Margot, ils seront cet été au Festival de Nîmes et au Pagaille Festival à Bordeaux avec RTL 2. The Cure qui dévoilait en 87 Just Like Heaven, c'est une chanson qui a été reprise plein de fois.
1: Effectivement, le groupe britannique la sort sur son 7e album, Kiss Me, Kiss Me, Kiss Me, Just Like Heaven, parle d'un souvenir amoureux très intense, presque irréel. D'ailleurs, c'est Bertrand qui m'a dit ça, notre web manager, parce que je crois que pour lui, on peut vraiment dire web manager.
0: Ouais, c'est le patron. Ouais.
1: Et j'ai envie de lui faire une petite dédicace, parce que parfois, il m'apporte des petites anecdotes. Sa version instrumentale
0: Il s'y connaît à mort en musique, hein, Bertrand.
1: Il s'y connaît à mort, ouais. Le générique de l'émission Les Enfants du Rock.
0: Ouais, absolument.
1: Voilà.
0: Absolument. Et ça vous rappelle. Qui avait besoin de promotion, ils avaient donné donc à toute l'équipe des Enfants du Rock, hein, Philippe Manœuvre et compagnie, la musique instrumentale.
1: Et dès 89, la cover du groupe de rock américain Dinosaur Jr. voit le jour. Il transforme Just Like Heaven en un morceau beaucoup plus noisy et saturé. On dit même que c'est la reprise préférée d'un certain Robert Smith, le leader des Cure.
0: J'ai pas de lire.
1: En 99, les punk rockers californiens Goldfinger y ajoutent aussi des guitares et une batterie plus nerveuse. Ça transforme un peu le morceau en espèce de générique de film un peu teenage. La chanteuse géorgienne Cathy Melua en propose, elle aussi, sa version délicate et acoustique, justement en parlant de film. C'était pour le film baptisé Just Like Heaven en français, Et si c'était vrai, qui est sorti en 2005.
0: Je me demande si c'est pas l'adaptation d'un roman français, genre Marc Lévy, un truc comme ça.
1: Oui, tu as raison. The Watson Twins, formés par les jumelles Chandra et Leigh Watson à Nashville, reprennent également le classique des Cure en 2008 dans une version folk très douce.

Sans oublier Vitamin String Quartet, un quatuor à cordes américain connu pour ses albums hommages à des groupes rock et pop. Bref, Just Like Heaven évoque l'amour insaisissable et c'est sûrement ce qui l'a rendue si durable, intemporelle. Elle a également inspiré le groupe folk du New Jersey de Lumineers en 2022, qui ne cherche pas à copier de Cure et qui en fait une chanson plus intime dans laquelle on entend davantage la vulnérabilité, la mélancolie. Voilà, de Lumineers donc avec Just Like Heaven sur RTL2.

0: Voilà la version très douce de The Lumineers pour les covers du mercredi. Voilà, on s'est replongé dans le classique de The Cure sur RTL2.
1: Bon, si vous avez par exemple un téléphone à proximité, je vous propose de composer le 3228 entre les deux chansons qui arrivent maintenant. Voilà, parce que quand on entend deux Linkin Park à la suite, faut le faire pour aller les voir en concert le 16 juin à Lyon.

0: oublié à quel point cette chanson me plaisait. In the End. Linkin Park sur RTL2. Bon, il y en a eu deux à la suite, ça veut dire qu'on vous invite au concert. Groupama Stadium Lyon, le 16 juin prochain.
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0: Et on vous appelle, si ça sonne chez vous en masqué, pour peut-être répondre. Allez, c'est parti. Allô ?
2: Allô ?
0: Bonjour, c'est Eric Jean-Jean, vous êtes en direct sur RTL2, ça va ?
2: Oh, bonjour.
0: C'est quoi votre prénom ?
2: C'est Barbara.
0: Ça va, Barbara ?
2: Oui, ça va super bien.
0: Bon, rappelle-toi, Barbara, il pleuvait sans cesse sur Brest ce jour-là et tu es apparue ruisselante, ravie, épanouie sous la pluie. Rappelle-toi, Barbara.
2: Exactement.
0: On vous l'a déjà fait, celle-là. C'est bah voilà, c'est un des plus grands poèmes, c'est un des plus grands poèmes de Prévert. Et voilà. Et bah, vous habitez à Brest ?
2: Oui, j'habite à Brest.
0: Vous allez venir à Lyon quand même, on vous invite, ça marche ou pas ?
2: Oui.
0: Rendez-vous le 16 juin à Lyon avec la personne de votre choix, Barbara. Parfait. Vous partez avec qui ?
2: Eh ben écoutez, je vais partir avec mon fils qui est à côté de moi.
0: Bah parfait. Tous les deux, rendez-vous le 16 juin. On vous invite, on vous déplace et on vous loge évidemment. Vous allez faire un petit tour aux Vieilles Charrues aussi cet été ou pas ?
2: Oui, évidemment.
0: Bon bah alors on s'y croisera, vous me faites un petit bisou.
2: Super.
0: Dac, à bientôt Barbara, raccrochez pas, on s'occupe de tout en antenne. Dac, bravo
2: super,
0: et félicitations, vous avez gagné Linkin Park à juin à Lyon le 16 juin prochain.
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Star, ça c'était Bruno Mars sur RTL2. Voici The Warning, c'est un groupe féminin de rock et de heavy metal. Elles viennent de Monterrey, au Mexique. Elles ont, on va dire, une grosse dizaine d'années, presque 15 ans. Ces trois sœurs, Daniela, Paulina et Alejandra Villarreal. Alors en 2014, elles se font reconnaître avec une reprise Enter Sandman de Metallica sur YouTube et elles vont devenir des vraies vedettes. Elles tapent même dans l'œil du guitariste de Metallica, Kirk Hammett. 4 albums à leur actif à l'heure où je suis en train de vous parler. Et après Kérosène qui a été sorti en mars, le trio nous a livré il y a quelques jours Ego, c'est le deuxième extrait de leur prochain album à venir et qu'on va découvrir maintenant sur RTL2, sachant que The Warning sera en concert au Main Square Festival à Arras ce 4 juillet prochain.

0: Ego, The Warning. Alors Ego, c'est un groupe féminin, je vous l'ai dit, rock, heavy metal. Elle vient de Monterrey au Mexique. Elle chante en espagnol, vous l'avez entendu. C'est Daniela, Paulina et Alejandra Villarreal. Et elles seront en concert au Main Square Festival ce 4 juillet à Arras. Vous écoutez RTL2, salut tout le monde et bienvenue. Il est 18h. Les informations, c'est avec Brice Boitel. Bonsoir, cher Brice.
1: Bonsoir, Eric. Bonsoir, tout le monde. Je n'ai pas trahi la confiance des Français. Les derniers mots de Nicolas Sarkozy à la barre du procès en appel de l'affaire libyenne qui vient de se conclure à Paris. La décision sera rendue le 30 novembre prochain. Sans surprise, la défense de l'ancien président a réclamé sa relaxe. L'un de ses avocats a même qualifié de roman grotesque ses accusations de financement libyen de sa campagne présidentielle de 2007. Le parquet général lui a requis 7 ans de prison à son encontre, comme le décrivant comme l'instigateur d'un pacte de corruption avec la Libye de Muammar Kadhafi. 10 morts en 6 mois à Grenoble et dans sa banlieue. Le procureur de la ville déplore le bilan de guerre de territoire exacerbé entre trafiquants de drogue au lendemain d'une nouvelle fusillade qui a fait 1 mort et 4 blessés sur un point de deal. Un palier a été franchi puisque les individus ne tirent plus aujourd'hui pour impressionner mais tirent pour tuer, souligne-t-il. Le magistrat note également que les auteurs d'homicides ont pris l'habitude dramatique de se filmer pour impressionner, y voyant une forme de revendication. La vigilance canicule étendue à Paris et sa petite couronne à compter de demain après-midi. Ce sont donc 4 départements qui vont s'ajouter aux 13 déjà concernés sur la façade ouest du pays, de la Manche à la Gironde. La Gironde, le mercure affiche actuellement 36 degrés, le mercure qui va encore grimper demain. Récemment visé par un audit en raison d'une situation de trésorerie tendue, la verrerie du Ralex s'apprête à demander son placement en redressement judiciaire. L'annonce pourrait intervenir lundi, 2 ans après la reprise en coopérative de la célèbre entreprise par ses salariés. Ils sont plus de 240. Et puis le tennis à Roland-Garros, c'est bien compliqué en ce moment pour Valentin Royer, opposé à Novak Djokovic, triple vainqueur du tournoi. Le Serbe a remporté les 2 premiers sets alors que le 3e est encore en cours. À noter également l'élimination surprise à l'instant de la numéro 2 mondiale, Elena Rybakina, qui s'incline dès le 2e tour devant l'Ukrainienne Yulia Starodoubtsev. C'est dit.
0: Bravo. Je suis super impressionné. Vas-y, refais.
1: Starodoubtsev.
2: Oh là là là là.
1: Alors là. J'espère que c'est la bonne prononciation.
2: Pas du tout la bonne.
1: Ouais, mais c'était. Ça avance un peu.
0: C'était stylé. C'est pour ça d'ailleurs qu'on appelle Eric Clapton Slow Hands. C'est-à-dire qu'il était capable de faire des trucs tellement impressionnants que les gens applaudissaient, genre.
2: Ah,
1: ouais, ouais, ouais.
2: Alors là,
1: bouche bée.
0: Comme on vient d'applaudir,
1: ouais, bah, merci.
0: Voilà. Bonne soirée. Non, je pars comme un prince sur celle-là. Franchement, on fera pas mieux. J'ai des clashs pour vous tout à l'heure. Ça sera le live du jour à 18h50. Le journal de la musique avec Margot à 18h30. Et on va écouter une chouette chanson de Stereophonics Dakota tout à l'heure.
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week-end sur RTL 2, juste avant, c'était Gaëtan Roussel ce soir, hein, sur la scène du Zénith de Paris. Je l'ai vu ce week-end d'ailleurs, c'était très chouette à Saint-Brieuc, dans le cadre du festival Art Rock. On va écouter maintenant Stereophonics avec Dakota. Alors Stereophonics, c'est un groupe gallois qui se crée au début des années 90 et qui naît dans un petit village minier du sud du pays de Galles donc. Musicalement, on est à mi-chemin entre la Britpop qui cartonne à l'époque, le songwriting et la pop pour la FM. 13 albums studio, le groupe est toujours actif, le dernier est sorti il y a petite année, je crois que c'était en avril 2025. Et nous, on va écouter Dakota, qui est une chanson emblématique du groupe qui sort en février 2005. C'est en avant-goût de l'album qui va cartonner Language, Sex, Violence, Other, avec un point d'interrogation. Et surtout, c'est le premier numéro 1 du groupe au Royaume-Uni. Alors, la genèse de l'histoire, c'est que Kelly Jones était à Los Angeles et il voit une rue qui s'appelle Vermilion et il décide d'appeler la chanson comme ça. Et en fait, la maison dit, il faudrait que tu aies un truc un peu plus fort à nous proposer. Alors, il va changer le nom de la rue et il va l'appeler Dakota pour Dakota Building, décembre 1980, l'assassinat de John Lennon, évidemment, devant son immeuble, le Dakota Building, et ça rappelle des souvenirs d'adolescence. Et c'est justement ça, l'histoire de la chanson. C'est un titre que Jones a écrit en repensant à son enfance et voilà, la période où il était un jeune adulte, avec le souvenir qu'une seule personne peut vous faire penser que vous êtes the one, l'élu. Dakota. Et le souvenir de nos 16 ans. De vos 16 ans. Stereophonics. C'est sur RTL2.

0: c'est Boulevard Désert sur RTL 2. Tout à l'heure, les Beatles avec Come Together. Sia avec Cheap Thrills, et puis Margot pour le journal de la musique. On parlera entre autres d'Ed Sheeran qui quitte son label historique. Voilà, alors ce qui va se passer, c'est qu'on va peut-être vous chanter une petite chanson en attendant que la pub puisse partir. Où ça va? Allez, go.
1: Non, il n'y a rien qui part.
0: Très bien.
1: On écoute Sia.
0: Eh ben voilà, on va écouter Sia sur RTL2.

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Le journal de la musique arrive dans une chanson. En l'occurrence, une chanson des Beatles, pas n'importe laquelle. Chanson écrite par Lennon à l'époque pour son pote Timothy Leary, inventeur du LSD, quand il voulait devenir gouverneur de Californie. Bon, ça a pas été jusqu'au bout. Et ça a donné ça.

0: The Beatles avec ce qui sera leur dernier enregistrement, mais l'avant-dernier à sortir. Je vais te raconter l'histoire, on va pas y revenir. Hein. C'est sur l'album Abbey Road, Come Together sur RTL2. Margot, on reste avec les Beatles dans le journal de la musique, puisque Paul McCartney a dit valider le choix de Paul Mescal pour l'incarner dans les fameux biopics sur les Beatles.
1: Eh oui. C'était lors de son passage à la dernière émission du Late Show. L'ex-Beatle a qualifié l'acteur irlandais Paul Mescal de « très mignon ». Bon, c'est vrai que je suis assez d'accord. Hein. Un projet monumental de biopic sur les Beatles par le réalisateur Sam Mendes qui va se décliner en 4 longs métrages pour raconter l'histoire du groupe du point de vue de chaque membre. Je trouve ça très intéressant, j'ai hâte de voir. Ce sera en 2028 et ce vendredi, bien sûr, rendez-vous pour The Boys of John John Lane, le nouvel album de Paul McCartney.
0: Ed Sheeran quitte son label, c'est un peu un coup de tonnerre pour son label historique.
1: Oui. Une collaboration de 15 ans, c'est là que tout a commencé. Hein. 8 albums studio, des dizaines de millions d'exemplaires vendus dans le monde. Ouais, et le chanteur de 35 ans voilà, annonce quitter Warner Music. Il a tenu à expliquer les raisons, disant, je cite, « C'est l'histoire d'un garçon qui a commencé au sein de cette entreprise à l'adolescence avec certaines priorités et qui est aujourd'hui un père de 2 enfants ayant le sentiment qu'il a besoin d'une transition et d'un changement dans sa manière d'aborder sa vie professionnelle. » Bon, apparemment, ça s'est pas fini non plus voilà, dans un bain de sang, quoi. Ça a été un accord commun. Donc je pense que Warner aura du mal à s'en remettre. Alors, il reste en charge de la gestion et de l'exploitation de son catalogue existant et Ed Sheeran, lui, se présente comme un artiste indépendant sans évoquer encore de nouveaux labels.
0: Il va être son propre label, je pense. Encore une belle action pour... j'espère qu'il va pas aller chez Live Nation. Enfin, c'est pas que je dénigre Live Nation, c'est juste que là, pour le coup, là, ils seront super encore plus puissants.
1: Ouais,
0: ils
1: auront les monopoles.
0: Ouais. Bon, bref, je termine avec Metallica donc et encore une belle action pour Metallica.
1: Ouais, ils sont très impliqués dans les projets caritatifs.
0: Ouais,
1: ils ont leur fameuse fondation All Within My Hands. Donc ils font beaucoup de choses. L'année dernière déjà, le groupe s'était associé à la Croix-Rouge américaine, qui grâce à ce partenariat avait enregistré plus de 40 000 dons de sang en un an. Et à l'approche de sa tournée européenne, Metallica s'est associé notamment au service de transfusion sanguine britannique pour inviter ses fans à donner leur sang avant les concerts à Glasgow, Cardiff et Londres. Vaut mieux donner le sang avant le concert qu'après le concert.
0: Rapport à la bière.
1: Ouais, voilà.
0: Avant quand même, parce que normalement on est un peu fatigué quand on a donné son sang, non?
1: Oui, mais bon, il donne des petites collations, tu sais, il y a des petites madeleines et tout, des petits jus de fruits, exactement.
0: Ouais,
1: d'ailleurs en France en ce moment, avec les fortes chaleurs, ça impacte un peu les dons de sang, les gens se déplacent moins. Donc n'hésitez pas à aller vous renseigner, prendre rendez-vous sur le site de l'établissement français du sang.
0: Merci mon petit chou. Il est 18h36, je propose qu'on écoute Lewis Capaldi. Merci Margot.
1: À toutes.

0: Julian Casablancas des Strokes, dont on attend avec pas mal d'impatience, hein, puisqu'il est dans les tuyaux, un nouvel album là pour les semaines ou les mois qui viennent. Il est 18h43, je vous raconte une image de légende tout à l'heure et on écoute un live de ce même groupe, des Clash, avec, vous savez, cette photo de Paul Simonon qui fracasse sa basse.
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3: C'est nouveau et on aime Dynamite Shakers.

Alors, si vous avez écouté la bande-annonce de cette émission, je vous ai fait une promesse, celle de vous raconter l'histoire d'une photo qui est peut-être l'une des photos les plus célèbres de l'histoire du rock'n'roll. 20 septembre 1979, ça se passe au Palladium, East Village, New York. La sécurité est ultra stricte et le groupe Clash n'arrive à rien avec le public à qui on interdit de se lever. Alors, à un moment, Paul Simonon, c'est le bassiste, il est frustré et il se lève pour fracasser sa basse Fender par terre. Et à ce moment-là, il y a Penny Smith, qui est la photographe du groupe, qui shoot et qui shoot un chouïa trop tard et donc la photo elle est floue. Et sauf que le lendemain, en voyant la planche contact, Joe Strummer dit voilà, c'est ça qui représente l'image du punk. Et ce sera la photo à la une d'un album qui va être culte et qui va s'appeler London Calling. Un album qui doit son nom à cette chanson. Et la chanson, on va l'écouter maintenant en live en février 1980 dans une salle mythique du début de carrière des Clash à Londres le 27 février. Voici London Calling sur RTL2.

0: London Calling, l'appel de Londres et les punks. On a ouvert avec les Sex Pistols et God Save the Queen. On termine avec London Calling. Bravo, on a fermé la boucle. Merci beaucoup. On se dit quoi pour demain, Margot?
1: Bah demain, je vous emmènerai en Espagne dans le Rock Trip, mais je crois qu'on a de beaux programmes aussi pour ce soir. Mathias m'a donné son menu du soir.
2: Je vais faire la salade à la Mathias.
1: C'est-à-dire
2: voilà. Bah, une bonne salade d'été, concombre, tomate, olive, feta. Bon, c'est une salade grecque, mais ça va être très bon.
3: Okay. Ouais, parce que c'était l'accent italien, la Mathias.
1: Okay.
0: Non mais super. Alors, ok, super. Moi, je vais au Zénith voir mon copain Gaëtan Roussel.
1: Ah, très bien.
0: D'autres menus.
1: Tu vas vivre un concert inoubliable, si je peux me permettre.
2: Je reste là.
0: Ok. Qu'est-ce qu'il y a, Roman ?
4: Non, wow. On m'a demandé ce que je ferais ce soir, donc je me permets de répondre aussi.
1: C'est la libre antenne.
0: On m'a rien demandé, mais je me permets de
4: répondre. Du coup, pour ma part, ce sera, je vais à un parc qui s'appelle les Buttes Chaumont avec des amis, prendre un peu le soleil et boire des coups. Voilà.
0: Parfait. Très joli parc. Margot ?
1: Moi, je vais en terrasse aussi avec mon meilleur ami et mon mec, les hommes de ma vie. Manger, quoi.
0: Allez, fais-toi une petite terrasse.
3: Pop rock évidemment jusqu'à 22h,
2: c'est ce que je pensais.
1: Trop fort.
0: Voilà. Bon bah, moi je vais rencontrer le concert de Gaëtan, j'y vais de ce pas. Je vous embrasse très très fort. À demain.
2: Bonne salade à la Mathias.
0: C'est très italien dans ta salade espagnole grecque là.
4: Ouais, je sais pas, improvisation.
0: Oui, c'est ça.
1: Mathias, c'est un citoyen du monde, Mathias.

C'est reparti pour un tour du son pop rock pour tenter de rafraîchir notre soirée. Bonsoir. Je m'appelle Alexis, vous écoutez RTL 2 avec un voyage en Australie maintenant, histoire de partager le projet musical du multi-instrumentiste Kevin Parker. On parle bien sûr de Tame Impala avec un cinquième album qui contient ce single, Dracula, sur RTL 2.

0: Escape the Youth sur RTL 2, We Are Good. Le groupe mené par Matt Bastard a bien mis le feu un vendredi dernier pour les 10 ans de votre double expression aux élites de Lille. Avec aussi Jérémy Frérot, Superbus, Kyo et Mika, vous pouvez revivre l'intégralité de l'événement grâce au replay. Hein. Ne vous gênez surtout pas, ça se passe comme d'habitude sur RTL2.fr. On va pour la suite croiser Red Hot Chili Peppers. Je vois aussi Louis Tomlinson et les Corrs sur RTL 2.
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6: On écoute Superbus et Kyo. Ok

Belle soirée avec RTL2, envie de déguster du rock qui bastonne, c'est carrément la bonne adresse. Hein, avec tout à l'heure à 22h un pop rock station de toute beauté, orchestré par Marjorie H. Avant d'en profiter, laissez-moi vous offrir le petit dernier de Louis Tomlinson. L'artiste british nous a apporté il y a quelques mois maintenant un troisième album. Son titre How Did I Get Here, et dedans il y a ceci. 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

0: Red Hot Chili Peppers avec RTL 2. Ce soir, le groupe californien vient de conclure un accord colossal autour de son catalogue musical. Une opération à 300 millions de dollars. C'est plutôt pas mal. Bientôt 20h, on va passer en mode Frenchie grâce à Made in France. Et puis juste avant, il y a Pink plus One Republic sur RTL 2.
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0: On aime le dernier Muse. Be with you sur RTL 2.

C'est RTL2, 20h-22h, la scène française fait partie du décor. Vous écoutez RTL2 Made in France. La nouvelle génération fait du rock qui tape, c'est le cas du groupe Web. Quatre musiciens qui aiment que ça bouge et que vous pourrez mieux découvrir au Aluna Festival. C'est en Ardèche le 26 juin. Pour en savoir plus sur ce festival et noter tous les autres artistes présents, direction aluna-festival.fr. Je répète, aluna-festival.fr. Web sur RTL2, c'est ça.

0: Pierre Debar sur RTL 2, je pense à vous, morceau tout neuf pour le chanteur belge qui signe son grand retour. Notez dans la foulée qu'il sera en concert à l'Olympia à Paris les 8 et 9 décembre prochains. Made in France, la suite. C'est encore de jolis moments à passer ensemble. J'ai préparé Lily Allen en duo avec Ours Big Soul, mais aussi Jean-Louis Aubert sur RTL 2.
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C'est RTL2, c'est mercredi soir et dans Made in France, la scène française est présente jusqu'à 22h et dans le rayon nouveauté. Voilà, Estelle, c'est sur les réseaux sociaux qu'elle s'est faite repérer grâce à ses interprétations intimistes de grands classiques. Ses reprises au piano ont rapidement touché les internautes. Son premier EP, parenthèse, totalise déjà plus de 30 millions d'écoutes. La jeune chanteuse nous apporte ce soir ce morceau tout neuf. Écoutez, te rencontrer encore sur RTL2, Estelle.

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0: Lily Allen et Ours sur RTL de 22. Lily Allen bientôt au cinéma. Tiens, elle vient de décrocher un rôle dans la prochaine adaptation cinématographique du roman de Virginia Woolf, Night and Day, prochainement donc dans les salles en France. Alors, avant 21h, on attend Clara Luciani, Zaz plus David Hallyday. Puis juste après, préparez-vous à croiser Zazie sur RTL 2.
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0: Écoutez, c'est nouveau. Divaphone et Stéphane, Let Me Go sur RTL.

merci d'être là. C'est RTL de Made in France jusqu'à 22h. Vernis Rouge devrait nous apporter un premier album très très bientôt. Et puis elle va faire pas mal de festivals cet été. La chanteuse était venue il y a quelques semaines maintenant dans votre double expresso. Et comme d'habitude, si vous voulez revivre le moment, direction rtl2.fr. Écoutez, la fille sur RTL2, Vernis Rouge.

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1: C'est nouveau, The Odds, Gabriella sur RTL2, le son pop rock.

0: The Odds sur RTL de ce soir. Gabriela, bon, il fait encore chaud hein, depuis quelques jours et manifestement c'est pas fini. La météo pour demain prévoit des températures qui grimpent encore et dépassent la barre des 30 degrés dans de nombreuses régions. On relèvera par exemple 35 degrés à La Rochelle, 36 à Bordeaux, la chaleur qui va s'accentuer également dans le Languedoc avec 36 degrés du côté de Montpellier. Pensez à bien vous hydrater et puis si toutefois vous êtes un petit peu fragile, restez à l'ombre s'il vous plaît. Niagara, Indochine plus Gaëtan Roussel, Made in France revient vite sur RTL 2.
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Bon mercredi soir avec RTL 2 dans Made in France. C'est le moment de partager un nouvel extrait de l'album Babel Babel by Indochine. Notez que la sortie de ce morceau en CD et en vinyle est prévue pour le 5 juin. Il sera disponible en version instrumentale et un live enregistré lors de l'Arena Tour. Écoutez les nouveaux soleils sur RTL 2.

0: Superbus sur RTL2. Merci encore Jen et son groupe pour le Zélite de Lille vendredi dernier à l'occasion des 10 ans du Double Expresso. Vous pouvez revivre l'événement quand vous voulez sur RTL2.fr. Marjorie est prête. Impact à 22h. Pop Rock Station va recevoir entre autres Human League, Tina Turner, James Brown et Placebo. On va d'abord refermer évidemment notre Made in France du mercredi. Je vois Dolly AD plus Calogero sur RTL2. Madame, monsieur, bonsoir.
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1: Ça c'est Zaoui avec Stéphane, Love Noir sur RTL2.

0: bouge pas les guitares, on va pas être sage. C'est Pop Rock Station, il est 22h.
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0: Hello rock and roll lovers. Les deux prochaines heures vont vous donner envie de headbanger avec Led Zeppelin, les Stones ou encore Amel and the Sniffers. On fera aussi le plein de nouveautés avec Fat Dog, Mike D, des Beastie Boys, Korn et St. Agnes qu'on retrouve dans un instant juste après ce glorieux titre de 1999 signé Placebo. C'est Pure Morning dans Pop Rock

un groupe de metalcore londonien qui jouait avec nos Alsaciens Last Train en décembre dernier. C'était St. Agnes dans Pop Rock Station sur RTL2. Alors le groupe porté par leur chanteuse Kitty A va sortir son nouvel album Your God-Fearing Days Are About to Begin ce vendredi. On vous en parlera plus amplement la semaine prochaine dans Pop Rock Station. Et on va rester à Londres avec une autre frontwoman rock épatante, Susie Sue de Susie and the Banshees, un groupe avec lequel elle a sorti pas moins de 11 albums qui ont marqué l'ère post-punk. Avec son maquillage et ses looks très très punk, elle a suscité l'admiration d'artistes allant de Massive Attack à Radiohead et Sonic Youth en passant par Jeff Buckley et Johnny Marr. Susie Sue a aujourd'hui 68 ans. On la célèbre avec ce titre Kiss Them For Me dans RTL2 Pop Rock Station.

0: Get up, I feel like being a sex machine. Hein? James Brown en pleine forme dans Pop Rock Station en ce mercredi soir incontournable du dance floor. Et on va se prendre pour des agents secrets dans quelques minutes avec Tina Turner en mode Golden Eye sur RTL 2. Restez avec nous.
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à présent dans Pop Rock Station pour retrouver notre album de la semaine. C'est celui du guitariste de Radiohead, Ed O'Brien. Il s'appelle Blue Morpho. Et si vous avez envie de vous relâcher un peu, de vous poser, de triper un peu à cause du pic de chaleur qu'on vit actuellement, eh bien, je pense que c'est un bon accompagnateur. Ed O'Brien sera à la salle Playel de Paris début octobre pour un concert avec RTL2. Et il est tout de suite dans Pop Rock Station avec ce titre Sweet Spot.

0: groupe punk rock australien qui sera de retour en France cet été au festival Rock en Seine fin août. C'était Amel and the Sniffers avec Guided by Angels dans Pop Rock Station, et dont la chanteuse est assez incroyable, hein, une sorte de mi Wonder Woman, mi Iggy Pop. Le groupe était l'année dernière au festival Musilac du côté d'Aix-les-Bains avec RTL2, et cette année il y a encore une belle affiche pour ce festival avec Gorillaz, Lambrini Girls, Cassius ou encore Feu Chatterton et même Last Train. Encore à venir avant 23h, une question très importante signée Human League, Don't You Want Me sur RTL2.
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de Pop Rock Station, c'était Go Fuck Yourself des Anglais de Fat Dog. Alors vous pourrez retrouver ce groupe électropunk la semaine prochaine du côté de Nîmes pour le festival This Is Not A Love Song, et puis aux alentours de la Toussaint à Paris, Nantes et Tourcoing, parce qu'ils ont une petite tournée française de prévu. 22h52, on retrouve maintenant notre cover de ce mercredi soir, et c'est à l'origine un titre iconique de Black.

sortie de leur deuxième album Paranoid. La reprise est sortie en 26 ans plus tard, donc en 1996, et nous vient des Suédois de The Cardigans. Alors, difficile d'imaginer la petite voix de Nina Parsons à la place de celle d'Ozzy, et pourtant, on l'écoute tout de suite dans Pop Rock Station sur RTL2, Iron Man.

Fabuleux titre et fabuleuse pochette pour ce morceau signé Empire of the Sun. C'était Walking on a Dream dans Pop Rock Station sur RTL2. J'espère que vous passez un bon moment avec nous. On a encore plein de choses fabuleuses pour vos oreilles. On va avoir Nine Inch Nails, The Clash, également en nouveauté le dernier Korn. On aura aussi Dynamite Shakers et Nothing But Thieves qui prépare actuellement un nouvel album. Là, on retourne d'abord en 1994 avec Stiltskin et Inside sur RTL2.

titre symphonique, électronique et épique choisi par notre Francis Zégut national à l'instant sur RTL2. C'était Talour avec Mira dans Pop Rock Station. Talour qui serait une productrice russe. Intéressant. En tout cas, moi je vous propose maintenant d'aller du côté de Nottingham en Angleterre, retrouver le groupe de blues rock 10 Years After et leur tube de 1969, I Woke Up This Morning sur RTL2.

0: Cinéma des Vendéens de Dynamite Shakers à l'instant dans Pop Rock Station sur RTL 2, un titre qui fait partie de leur nouvelle EP également intitulé Cinéma. Et le groupe sera en première partie des Pixies le 8 juillet au Festival de Nîmes avec RTL 2. Ne les ratez surtout pas sur scène. Et restez bien avec nous ce soir dans Pop Rock Station. On a Led Zepp, The Clash et Mike D des Beastie Boys qui débarquent dans un instant sur votre radio pop rock préférée.
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Toujours bien ce March of the Pigs de Nine Inch Nails qui fait partie du cultissime album The Downward Spiral sorti en 1994. Si vous nous rejoignez en cours de route, c'est Pop Rock Station sur RTL2. Il est l'heure de retrouver notre nouveauté Fresh Fresh Fresh et elle nous vient de Mike D, membre d'un de mes groupes préférés ever, les Beastie Boys. Mike D vient de lâcher un tout nouveau titre et il est monté sur scène à Brooklyn cette semaine. Alors moi j'étais ravie de voir tourner les images sur Instagram, hein, je vais dire ça en tant que fan. Il sera en France en 2026, a commencé par une date du côté de la Villette de Paris le 20 juin et puis plus tard à l'automne. Alors autant son premier single était intéressant comme un titre ou une face B de Gorillaz, autant le 20 juin et puis plus tard à l'automne. Alors autant son premier single était intéressant comme un titre ou une face B

Jack White, Alison Moss Hart, Dean Fertitta et Jack Lawrence ensemble dans un même groupe. C'était The Dead Weather sur RTL 2 avec Cut Like a Buffalo. Allez, direction New York maintenant pour retrouver l'incroyable Grace Jones et ce titre Pull Up the Bumper dans RTL 2 Pop Rock Station. Let's go!

0: the Bumper sur RTL2, un titre de Grace Jones sorti en 1981 sur son cinquième album A Night Life, un disque qui mélange parfaitement électro-disco et post-punk avec des touches de reggae, et puis une pochette iconique, une photo peinte qui met en valeur la magnifique peau de Grace Jones. Avant minuit, on retrouvera les Viagra Boys et le dernier Korn. Vous restez bien avec nous dans RTL2 Pop Rock Station.
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0: Ça, c'est Guinzou, Out of Control, dans RTL2 Pop-Rock Station.

On arbore avec fierté ses cicatrices dès le nouveau Korn sur RTL2 avec Reward the Scars. Le groupe de Jonathan Davis affiche déjà complet pour son Accor Arena au mois d'octobre. Et ça y est, Pop Rock Station, c'est terminé pour ce mercredi soir. Merci Valentin, fidèle réalisateur qu'on retrouvera demain dès 22h aux manettes de Pop Rock Station. 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Et puis pour se quitter, on va du côté des États-Unis avec Ethel Kane et ce titre Dust Bowl, une artiste américaine à suivre et très très spéciale. Ethel Kane donc, bisous, ciao, bye bye.

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Fernande Blonde sur RTL2 avec ce tube sorti en 93, WhatsApp, tube qui a attiré l'attention de Carole Vega et qui du coup nous raconte comment est né le morceau. C'est à écouter en podcast dans Pop Rock Collection que vous trouverez sur toutes les plateformes de téléchargement et bien sûr aussi sur l'appli RTL2.

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